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1: Radio Système 93.7 FM House Dance Floor avec Jamon au platine en direct sans mix live. Du trop gros son ce soir. Et le morceau il est pour moi le prochain, donc il envoie du lourd. Restez bien branchés, 93.7 FM Radio Système.

0: Il donne le meilleur de lui-même. C'est vrai ou pas? 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

0: Allez, dédicace à mon fils, Corentin, qui nous écoute. Incroyable. Radio Système 93.7, le bonsoir à Corentin. Y'a Jamon.
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0: Ah, y'a tout le monde là, tout le monde. Radio Système.

Continue. Prochain morceau, c'est pour toi. Bye, Jamon. Écoute la musique en cachette, hein.

Il fait du cache-cache. Hein ? Écoute la musique en cachette. Écoute ce qu'il envoie tonton là. Tonton, il envoie du lourd. Radio Système 93.7 FM.

0: Ils annoncent un peu nuageux, un peu avec un peu de pluie quand même. Le prochain morceau là, et ça annonce le soleil. C'est vrai, non? Ah, c'est pour Corentin. Ça annonce le soleil.
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0: Tonton Jamon. Comme quoi il contrôle même les éléments, c'est incroyable. Incroyable. Allez, monte le son chez toi, 93.7 FM, Alden Ford avec Jamon.

Antino dans la place. Un morceau coup de cœur.

Radio System 93.7 FM. Fantomas et DJ Jamon en mix live. On se dit au revoir sur ce morceau à l'ancienne.

Radio Système 93.7 FM. C'est House Dance Floor qui démarre samedi soir. Jamon en live, le 93.7 FM, le www.radiosystème.fr est là. Et dans très peu de temps, on va rejoindre les collègues, les amis, les VIP sur TikTok. Allez, on commence à la cool, on se met en jambes, on s'échauffe.

moment les amis. La semaine dernière on était là. Un peu en retard, bien en retard même.

J'en ai un ancien pour toi, Georges Calice. Tu peux pas partir. Je t'ai dit, ce soir, ça va aller dans tous les sens. Je te le dis, la roulette russe. On va pas faire de manière de style. On va écouter du bon son.

prépare la saison des claquettes. Hein. Pour l'ancien, les anciennes, Georges Calice, le prochain il est pour toi, c'est un son, tu as dansé dessus, tu as bougé, tu as déhanché, je le sens.

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0: en direct d'Ajaccio. Il faudrait que je me rentraîne à le dire à Yachou.
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0: On a accueilli un voisin, un médiocosin, Saint-Ginès de Malgorès. Un bonsoir à vous. Florian, il était là, en live. Bon, il a du filet, hein. Il a du taf en ce moment. J'imagine.

J'ai l'impression que le fan club demande du Chris G. Il y en aura bientôt avec des dédicaces. Oui, la semaine dernière, il était là. On est arrivé tard. On avait du temps à passer ensemble avant de prendre le live. Mais il était là. C'était furtif, c'était rapide, c'était pas prévu. Il a atterri en coup de vent.

bientôt le reprendre, ce bateau. 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Qu'avec des conquérants dessus, on va naviguer jusqu'au loin, jusqu'aux terres inconnues.

Et demain, la France, elle bouge. Direction les urnes. Et pour tout le monde, hein, on veut pas savoir. Va falloir se battre à notre niveau pour

Allez, la technique de Morgane pour les échauffements, il faut pas négliger ça. Le fan club. Allez là, je parle de quoi, urne. Demain, il va falloir que tu ailles voter, Lolo. Oh, c'est important. Oh.

j'aimerais bien savoir dans quoi tu bosses. Hein. Ça fait plusieurs dimanches et plusieurs samedis soirs que tu nous dis que tu vas bosser. Et normalement, si tu as une bonne convention, tu peux même aller voter pendant ton temps de travail. Exercer ton droit de citoyen. Les amis, Georges Calis, c'est encore là. On le sait qu'il ne peut pas lâcher.

93.7 FM, www.radiosm.fr, c'est House Dance Floor avec Jamon. C'est du mix live, les amis. La veille des élections. Si ça pouvait permettre de dégager.

amis, et pas de les meuniers, tu le sais qui c'est. Hein. Ne t'inquiète pas, Barbara, ils sont pas là, ils dorment tous en EHPAD. Ils se sont fait pirater leur compte, à coup sûr.

Nicolas Cadel. Sam faisait l'émission avant moi là, l'émission funk. Et l'entité de Radio System n'a pas renouvelé son contrat et a décidé de se séparer de lui. Voilà pourquoi tu le vois pas.

les pattes, les meuniers. Bienvenue à vous. Y'a Lolo, y'a Georges Calice, Nicolas Cadel, Magucha, Chris G. Y'avait Poupette, y'a Sola Barbara.

Ouais, ils sont là aussi, on les oublie pas. TikTok, les amis, ils sont sur le live. C'est Diamond en mix live, on attend le printemps. Bientôt les summers, party mix. Là, j'avoue que le winter, il dure un peu longtemps.

0: Butch a laissé arriver à chaque fois. Allez dans les starting blocks. Allez, c'est pour toi.
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0: Dalida, bienvenue à toi, Dalida Vichy, ça faisait un petit moment. Hein.

Dalida. Et je le rappelle, bon ramadan à tous ceux qui font ce ramadan, cette période bientôt terminée. Profitez bien des derniers jours. Avec Chris G qui a envoyé du son, il a fabriqué du son oriental, toute cette période de ramadan. Il va bien être récompensé.

0: Remix.
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2: C'est tout à fait le genre pour son déhancher, Georges Calice.

Allez, Georges Calis. Je le sais, quand tu es pas là, tu me manques. Et là, tu es là, j'en profite. Et surtout qu'il faut pas oublier que c'est à lui que je demande la pause clope à chaque fois. On l'oublie pas, modérateur numéro 1, Georges Calis.

Georges. Je t'envoie un son et un second et après j'y vais. Ça me laissera un peu plus de temps. Je vais mettre une version longue.

mes amis, Chris G da Sax, Laurentina. Il n'a pas besoin de voix. Il a joué mélodieusement. Ça me parle, ça me raconte, ça me chante. Da Sax, Chris G.

pas de cheminée à la maison, ou t'as pas de chauffage, envoie d'un sax. Le morceau qui met le feu, le 93.7 FM, www.radio5.fr, c'est d'un sax. En live, House Dance Floor, Chris G.

même toi, tu sais que c'est du lourd. Tellement c'est lourd, je sais pas quoi mettre derrière. Et ça me le fait à chaque fois. Normalement, ça en soirée, je le garde pour la clôture. Parce qu'il n'y a rien qui passe derrière, rien d'aussi fort, rien d'aussi lourd.

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C'est Diamond Platine, c'est House Dance Floor.

sur le 93.7 FM, sur le 3W.artisan.fr, c'est House Dance Floor. C'est Baccara, Chris G.

lourd, les amis. Allez, de toute façon, Georges Calis, tu le sais, si on valide, ça sort. Chris G, il bosse dur.

Georges Calis, bonne nuit, merci d'être resté. Avec les amis, on va continuer au moins jusqu'à minuit. Tout le monde est fatigué, ouais. Avec 3 mois de pluie, de temps gris, on l'a tous subi. Allez, on espère, on va se concentrer tous, on va faire revenir le soleil.

l'artiste Chris G. Il est avec nous. Ce soir, il est en live. Il est aussi en mix. Mes amis, c'est une exclusivité sur Radio Système 93.7 FM, Chris G.

Boss Clop, Chris G, je te prépare un son. Tu vas kiffer juste après. Allez, c'est pour vous, www.radiosimbo.fr93.7fm qui nous écoutez discrètement. Les amis, les VIP sont sur TikTok. N'hésitez pas à créer des comptes TikTok. Soyez pas résistants. Les réseaux sociaux, on peut pas s'en passer. Les amis de Facebook qui n'ont pas voulu décrocher, malheureusement. Facebook bug. Facebook nous ferme la bouche. Et TikTok, on est bien là. Allez, Crazy, la mesque là. Juste après ça.

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Radio Système 93.7 FM, c'est 21h15. On a Mouloud aussi qui nous a rejoint sur Facebook. On a les auditeurs du 93.7 FM à qui on dit bonjour. C'est House Dance Floor qui démarre.

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1: Un bonsoir à Jennifer qui nous a rejoint. Allez, tu es plus R&B, mais ça va te plaire. Bonsoir à Sandrine.
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0: Bonjour à vous, bienvenue à bord pour les 3 prochaines heures. RFI Matin, au programme des reportages des invités comme ce matin, le représentant du FMI au Sénégal avec Majdi Debbiche. On décrypte cet accord de prêt passé entre Dakar et le FMI après de longs mois de discussions. Rendez-vous dans une demi-heure. D'abord, c'est votre journal, Julien Coquel-Rohem. Bonjour.
2: Bonjour Andréane. À la une de l'actualité, Xi Jinping au Caire. Le président chinois est arrivé hier pour sa première visite en Égypte depuis 10 ans. Le point dans un instant sur les enjeux de ce voyage où il sera beaucoup question du Moyen-Orient, alors que Téhéran a de nouveau visé cette nuit des bases américaines dans la région après des frappes menées hier par les États-Unis. On part aussi au Mali où le blocus de l'Erré par les djihadistes du Jnim a pris fin après des négociations d'un mois. Il aura duré près d'un an. En France, reportage au Porges, commune la plus touchée par les incendies de cet été en Gironde. Vous entendrez la colère et l'inquiétude des exploitants forestiers. Et puis le mercato de football s'est refermé hier soir. Coup de projecteur à la fin de cette édition sur la folie des clubs anglais, les plus gros dépensiers et de loin sur le marché des transferts.
0: Le tapis rouge déroulé au Caire pour un invité de marque.
2: La capitale égyptienne où Xi Jinping est arrivé hier pour une visite de 2 jours, la première en Égypte depuis 10 ans pour le président chinois, dans un contexte marqué par le regain de tensions entre les États-Unis et l'Iran et les menaces de Washington envers les partenaires économiques de Téhéran. Xi Jinping poursuit son offensive diplomatique après un passage à Bishkek au Kyrgyzstan. Bonjour Cléa Broderst.
3: Bonjour Julien, bonjour à tous.
2: Correspondante de RFI à Pékin pour faire le point avec nous. D'abord sur le sommet de l'organisation de coopération de Shanghai qui s'est donc refermé hier au Kyrgyzstan. Quel bilan en tire-t-on côté chinois, Cléa ?
3: Eh bien, un bilan surtout politique. Xi Jinping a présenté l'OCS comme l'un des nouveaux centres de pouvoir d'un monde multipolaire. L'image forte reste celle des dirigeants chinois, russes et iraniens réunis pour la première fois depuis les frappes contre Téhéran. Le président chinois veut aussi renforcer le rôle du groupe dans la sécurité, le commerce et les nouvelles technologies. Mais l'OCS n'est pas une alliance militaire et ses membres ont des intérêts qui divergent. Et Pékin s'impose malgré tout comme le principal moteur de ce forum qui rassemble, je le rappelle, près de la moitié de la population mondiale.
2: Et quel est l'enjeu désormais de cette visite en Égypte aujourd'hui ?
3: Eh bien, prolonger cette démonstration d'influence avant sa rencontre avec Donald Trump prévue fin septembre. Xi Jinping veut consolider ses liens avec un pays arabe et africain historiquement proche des États-Unis. Les discussions vont porter sur la guerre au Moyen-Orient et les sanctions américaines contre les partenaires de l'Iran, dont la Chine achète une grande partie du pétrole et dont les entreprises ou les banques pourraient bientôt être visées.

0: La Syrie, où le ministre des Affaires étrangères a dénoncé hier les incursions et les attaques menées par Israël.
1: Assad al-Shibani affirme œuvrer activement à une solution diplomatique face à leur multiplication dans le sud du pays. 65 incursions au cours du seul mois de juillet et 52 au cours des 18 premiers jours d'août. Selon lui, les fouilles de maisons et les arrestations d'habitants par l'armée israélienne sont devenues monnaie courante depuis la chute de l'ancien régime de Bachar al-Assad. Témoignage d'un habitant sans nouvelles de son frère depuis un an au téléphone d'Abla Junaidi.
2: Il y a un an, une patrouille de l'armée israélienne fait irruption dans le village d'Abder Razak et enlève son frère devant sa femme et ses enfants.
3: Il ne faisait qu'élever ses moutons. Les Israéliens ont pris d'assaut sa maison avec des grenades en hurlant aux enfants où sont cachées les armes. Mais il n'y avait pas d'armes. Ils ont fouillé et ils n'ont rien trouvé. Nous avons vendu toutes nos armes à la chute de Bachar al-Assad.
2: À la chute du dictateur syrien, les forces israéliennes ont traversé la ligne de cessez-le-feu de 1974 entre le plateau du Golan occupé et la Syrie, établissant une présence permanente en toute illégalité, rappelle l'ONU. Depuis, plus d'une centaine d'hommes ont été enlevés par l'armée israélienne sous couvert de lutter contre d'éventuels groupes armés.
3: Les Israéliens ont enlevé beaucoup de nos jeunes. L'un d'eux est sorti et nous a dit que mon frère était dans la prison israélienne d'Ofer. Je suis sûr que c'est dur. On est allé voir l'ONU, le gouvernement à Damas, la Croix-Rouge, le renseignement syrien ici. Personne ne nous a donné le moindre espoir.
2: Depuis 2024, au moins une cinquantaine d'hommes sont encore emprisonnés en Israël sans que le gouvernement syrien engagé dans les discussions avec Israël ne puisse ni obtenir leur retour ni établir son contrôle dans la zone frontalière.
1: Abla Junaidi est toujours dans la région. Israël qui affirme par ailleurs avoir arrêté hier le chef de la sécurité intérieure du Hamas dans la bande de Gaza. Des secouristes palestiniens et des témoins faisaient état plus tôt dans la journée de bombardements d'une intensité rarement vue ces dernières semaines et d'un bilan de 4 morts, dont 3 enfants.
0: L'actualité également en Ukraine et cet avertissement de Volodymyr Zelensky.
1: Les jours sûrs dans le ciel russe sont révolus, affirme le président ukrainien, alors que les drones de Kiev multiplient les incursions et les attaques en Russie. L'aviation civile n'a, dit-il, plus sa place dans le ciel russe tant que la guerre continuera. Mise en garde immédiatement dénoncée par Vladimir Poutine comme une déclaration de terrorisme d'État.
0: Et dans un contexte géopolitique de plus en plus instable, les taux d'intérêt s'envolent.
1: À des niveaux parfois inédits depuis 20 voire 30 ans, il devient de plus en plus coûteux d'emprunter. Dans de nombreux pays comme la France, le Japon, la Grande-Bretagne ou les États-Unis, les soubresauts du monde n'y sont pas pour rien. Aurélien de Vernois, mais l'intelligence artificielle est aussi en cause.
4: Car sur les marchés, les États et les entreprises sont en concurrence pour vendre leurs obligations, c'est-à-dire pour les premiers obtenir de l'argent pour payer les factures des services publics et pour les sociétés investir sur de nouvelles technologies. Or, les prêteurs misent davantage en ce moment sur le marché prometteur de l'IA plutôt que sur les dettes publiques. De Tokyo à Paris, en passant par Washington ou Londres, les perspectives économiques ne sont en effet guère encourageantes. Les incertitudes concernant le coût de l'énergie alimentent par exemple cette défiance et les investisseurs demandent ainsi plus d'argent pour financer les États. Résultat, les taux flambent, surtout pour les économies déjà très endettées. Exemple, la France doit payer 4,21% de taux d'intérêt pour les emprunts qu'elle devra rembourser d'ici 10 ans, c'est plus que la Grèce, et du jamais vu depuis 2008. Même le très fiable Japon est touché, le taux a passé les 3% pour la première fois depuis 1996. Évidemment, cela se répercute sur les ménages qui, eux aussi, paient de plus en plus cher pour emprunter, avec le risque que cet effet boule de neige plonge tous ces pays dans la récession.
1: Aurélien de Vernois, et au volet économique, le fruit de 2 ans de négociations parfois tendues annoncées hier à Dakar, le Sénégal et le FMI sont parvenus à un accord pour un nouveau programme de financement de 2 milliards 200 millions de dollars sur 36 mois. On en parle toute la matinée, notamment dans le prochain journal Afrique, à 5h30, temps universel.
0: Il durait depuis presque un an au Mali, le blocus de l'Éré est terminé.
1: Dans le nord du pays et la région de Tombouctou, les djihadistes du Jnim liés à Al-Qaïda interdisaient depuis octobre dernier les entrées et les sorties de cette ville proche de la Mauritanie, provoquant des pénuries notamment alimentaires pour les habitants. habitants. Des négociations ont finalement permis d'y mettre fin, David Bachet.
5: Pendant près d'un mois, les négociations ont impliqué des chefs traditionnels et communautaires de l'Héré, les djihadistes du Jnim liés à Al-Qaïda et les autorités militaires et administratives de la région. L'accord conclu lundi sera effectif d'ici 3 à 4 jours, selon un négociateur, qui témoigne de la grave pénurie d'aliments et de biens de première nécessité dans la ville, après 10 mois de blocus. Ces derniers

0: dernières années. Les soldats maliens et leurs partenaires russes de Wagner, devenus Afrika Korps, ont commis de très nombreuses exactions alérées. Assassinats de bergers sans armes, vols de bétail, destruction de bâtiments civils. Un observateur qualifie le blocus imposé par le JNIM en représailles de punition collective. Chacun a pris des engagements pour construire un accord solide, assure encore ce négociateur, sans préciser davantage, mais en promettant, les citoyens ne seront plus inquiétés par quiconque. Selon plusieurs sources, les djihadistes considèrent encore l'accord comme provisoire. Une commission de suivi doit être mise en place par le gouverneur afin de garantir le respect des engagements et de pérenniser l'accord. La levée du blocus pourrait permettre aux milliers d'habitants qui avaient fui les raids de rentrer chez eux. Elle pourrait aussi permettre la reprise des activités économiques de la ville.
1: David Bachet.
2: Ouais, c'était au cœur de l'été dans le sud-ouest français, l'une des manifestations les plus dramatiques dans l'histoire du pays, du réchauffement climatique causé par l'activité humaine.
1: La destruction en Gironde de 42 000 hectares par l'immense incendie qui s'était déclaré au nord du bassin d'Arcachon, l'évacuation de plus de 200 000 personnes dans cette région très touristique et les destructions, notamment dans le village du Porge où plus de 180 habitations ont été réduites en cendres. Plus de 7 000 hectares sont partis en fumée. Dans cette commune où la forêt est omniprésente, détenue en majorité par des exploitants privés, des sylviculteurs, aujourd'hui très inquiets pour leur activité. Reportage au Porge de Juliette Pietraszewski.
3: 42 000 hectares, c'est passé, il y a un gros problème quelque part. Les flammes sont parties.
4: Retour sur Radio Système, c'était les informations délivrées par notre partenaire Radio France Internationale. On continue nos programmes.

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1: Bonjour, je suis Léa Lazrec-Bocaros-Friand de 4e 2.
2: Bonjour, c'est Auréane Gérard de 4e 2.
1: Et Auréane, tu as vu, il y a eu un énorme incendie près du centre-ville. Je l'ai vu en direct sur le compte d'un habitant de la ville.
2: Non, je l'ai pas vu, c'est fou. Mais tu es sûre que c'est vrai, que ce n'est pas de l'IA?
1: Oui, c'est vrai. Je me suis renseignée sur Midi Libre et même eux en parlent.
2: Ah d'accord. Heureusement que les réseaux sociaux sont là. On a l'info en temps réel avant même que les journalistes arrivent.
1: Oui, c'est vrai. De plus, on peut avoir l'information de plusieurs points de vue différents. Là, il y avait des personnes dans la rue qui filmaient. Ça permet vraiment de comprendre ce qui se passe.
2: C'est clair. C'est un peu comme une agence de presse géante. L'autre jour, j'ai appris plein de choses géniales sur la manifestation pour le climat grâce au live sur Internet. On y voit les coulisses et l'ambiance, c'est impressionnant.
1: C'est impressionnant, on a accès à des informations hyper spécialisées en direct. Par exemple, sur un site d'astronomie, je peux voir en direct une fusée qui décolle.
2: Oh mais c'est génial! Mais aussi ça rend l'info plus accessible et moins ennuyeuse que le journal de 20h. On choisit vraiment les sujets qui nous intéressent.
1: Après, c'est sûr que ce n'est pas aussi précis que le journal télévisé ou la presse écrite.
2: Oui, c'est vrai, mais ça dépend aussi de certains sites. Il y en a qui argumentent bien, d'autres non.
1: Oui, je suis d'accord. Par contre, ça va tellement vite qu'on reçoit des notifications toute la journée.
2: Oui, c'est un flux continu. C'est génial pour être au courant de tout dans la seconde qui suit. Mais il faut savoir poser son téléphone pour digérer toutes ces informations, mais surtout faire attention à ce qui est vrai ou faux.
1: Ah oui, les fausses informations peuvent arriver tellement vite et faire des dégâts considérables.
2: C'est sûr.
1: J'espère que vous avez compris le but de notre échange.
2: Qui est de nous faire prendre conscience que les réseaux sociaux ne servent pas seulement à se divertir, mais aussi à s'informer.
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0: est 8h à Paris, 6h en temps universel. Tout de suite, c'est le journal. Bonjour Gaëtan Plenet.
1: Bonjour Andréane, bonjour à tous.
0: Un reportage auprès d'habitants épuisés.
1: À Kiev, où les nuits sont courtes et perturbées par les alertes aériennes, les frappes russes sont de plus en plus fréquentes dans la capitale ukrainienne. On sera ensuite au Caire, car le président chinois Xi Jinping y est aussi, pour parler de la guerre en Iran et d'investissement. À suivre également la jeunesse népalaise qui demande des comptes aux pays pollueurs, persuadée du rôle du réchauffement climatique dans la crue qui a fait plus de 1100 morts dans l'Himalaya. Tandis qu'au Kenya, le gouvernement se dit prêt à faire face aux conséquences d'El Niño, phénomène climatique qui s'annonce particulièrement intense cette année. Emmanuel Macron est à Londres, il vient inaugurer l'exposition de la tapisserie de Bayeux prêtée au British Museum, on va en parler. Puis on sera à Venise, à la Mostra qui débute aujourd'hui.
0: Négocie pas avec les terroristes, dit Vladimir Poutine.
1: Le président russe n'apprécie pas du tout la déclaration de son homologue ukrainien Volodymyr Zelensky, pour qui les jours sûrs dans le ciel russe sont révolus. Les drones ukrainiens y pullulent et c'est dangereux pour les avions civils, même s'ils se défendent vouloir les viser directement. Mais il y a forcément un risque d'accident et Zelensky assume, c'est une réponse juste, dit-il, au désir de la Russie de prolonger la guerre. Prolongée pendant combien de temps encore d'ailleurs? Les Ukrainiens se posent chaque jour cette question, surtout que les frappes de missiles et de drones sont de plus en plus régulières dans la capitale Kiev. Et les habitants craignent que ça ne continue d'empirer. Reportage d'Emmanuel Chaz.
2: À Kiev, les alertes aériennes retentissent en permanence au-dessus de la ville. Depuis plusieurs jours, la Russie a intensifié ses raids aériens et la population est épuisée. Anna vient d'avoir 18 ans et d'entrer à l'université. Elle s'inquiète de ces attaques répétées et de celles à venir.
3: La Russie ne fait qu'empirer les choses et ça mine le moral des gens. L'activité économique est au point mort, rien ne fonctionne, même pas l'éducation. Et en tant qu'étudiante, c'est très important pour moi. Là, avec les alertes constantes, je ne peux ni étudier ni dormir paisiblement.
2: Dans le métro, où désormais des dizaines de milliers d'habitants trouvent refuge à chaque alerte, Antonina, une libraire, est excédée. Elle ne se fait pas d'illusions sur la suite.
4: Mon mari est militaire et ce que je peux vous dire, c'est que malheureusement, cette situation ne va faire qu'empirer. Je vais au refuge la nuit quand je suis en centre-ville et que je vois qu'il y a un danger. Là, je vais dans le métro, comme tout le monde.
2: Ces derniers jours, la tension est montée d'un cran à Kiev. Les alertes et les explosions présagent des semaines et des mois difficiles à venir, alors que l'Ukraine ne dispose toujours pas de moyens suffisants pour assurer efficacement sa défense aérienne. Emmanuel Chaz, Kiev, RFI.
1: Non fondé, absurde et contraire au bon sens, ça ce sont les mots de l'ambassadeur russe à Berlin après l'annonce par l'Allemagne de nouvelles sanctions contre son pays. Car les autorités allemandes accusent Moscou d'avoir envoyé un drone chargé d'explosifs à l'aéroport de Leipzig, c'était début août. Il n'avait pas explosé. Berlin réplique donc, et c'est une escalade sans précédent, ce ne sera pas sans conséquences, prévient l'ambassadeur russe. Une nouvelle escalade aussi entre les États-Unis et l'Iran, alors que les frappes mutuelles ont repris dimanche soir après un mois de relative accalmie. Cette nuit, les Américains ont à nouveau frappé la République islamique, où l'agence IRNA parle de 11 morts, notamment lors d'un mariage dans le sud du pays. Téhéran a répliqué en visant des cibles américaines dans plusieurs pays de la région, au Koweït, en Jordanie, mais aussi en Irak.
0: La guerre en Iran qui sera

0: vous rappeler, occupe une position stratégique au niveau de la communication mondiale, puisque les câbles sous-marins de transfert de données entre l'Europe, le Moyen-Orient et l'Asie passent par l'Égypte. La Chine coopère déjà avec le Caire en matière de technologie de l'information par le biais d'aides étatiques et de contrats commerciaux. Mais le contrat ne sera pas au goût des Américains, des rivaux de la Chine en matière d'intelligence artificielle. L'administration américaine s'apprête donc à faire une contre-proposition à l'Égypte avec un consortium comprenant notamment Nvidia, AMD et Microsoft. Washington fait pression par le biais des 2 milliards de dollars annuels d'aide militaire et économique. Une rivalité qui place l'Égypte dans une situation délicate.
1: Merci Alexandre Bouchanti, en direct du Caire.
2: Le chef de la sécurité intérieure du Hamas, arrêté par les Israéliens lors d'une opération à Gaza.
1: C'est le Premier ministre israélien Benjamin Netanyahou qui l'annonce, affirmant que Moeïn Al-Arabid était notamment chargé de dissimuler et déplacer les otages qui avaient été enlevés par le mouvement islamiste le 7 octobre 2023. L'engagement n'est visiblement plus tenable. Dans un rapport, les Nations Unies appellent à réfléchir aux moyens de limiter les dégâts une fois que sera dépassé le seuil du réchauffement de la planète d'un degré et demi par rapport à l'ère pré-industrielle. Une hausse maximale que s'était pourtant fixée comme objectif près de 200 pays en 2015 et qui n'a toujours pas été officiellement abandonnée. Mais le défi n'est plus d'éviter le dépassement, mais de le gérer, dit ce rapport de l'ONU.
2: Et l'un de ses auteurs s'exprime auprès de nos confrères de l'AFP après la crue meurtrière dans l'Himalaya.
1: La fonte des glaciers s'accélère, dit-il, et le risque d'événements similaires augmente, même s'il admet qu'on ne peut pas encore, de façon tout à fait certaine, imputer le réchauffement climatique à ce drame. Un drame qui a fait plus de 1100 morts dans les régions frontalières entre le Népal et la Chine. Près de 4000 personnes sont toujours portées disparues. Les Népalais n'attendent pas les conclusions des experts. Ils sont nombreux à être convaincus que le réchauffement climatique est bel et bien responsable. Alors de nombreux jeunes, souvent des soutiens des révoltes de l'an dernier, exigent que les pays les plus pollueurs assument leurs responsabilités. C'est un reportage de Juliette Chénion.
3: Dans ce café du quartier étudiant de Katmandou, Ayush, un juriste de 31 ans, se dit tout simplement en colère.
4: Ce n'est pas juste. Justice doit être rendue.
3: Il rappelle que le Népal est l'un des moins gros émetteurs de carbone par habitant dans le monde, rien face aux pays industrialisés, par exemple d'Amérique du Nord ou d'Europe.
4: Tous les pays qui émettent beaucoup de carbone devraient être mis face à leurs responsabilités, car ce ne sont pas eux qui souffrent. Ce dont on a besoin, c'est de réduire les émissions de carbone, freiner les inondations, empêcher les glaciers de se dérober. C'est le plus important, plus que de nous envoyer des dons une fois que l'on compte nos morts.
3: Autre demande, que les pays pollueurs passent à la caisse des réparations financières à hauteur réelle du préjudice causé, une mesure essentielle d'après Suraj Rajpande, 29 ans.
5: En tant que pays en développement, le Népal n'a pas les ressources, la main-d'œuvre, la résilience économique pour affronter de telles crises.
3: Suraj et ses amis multiplient les voyages en zone sinistrée pour y apporter des vivres donnés par des habitants de Katmandou. Une semaine après la catastrophe, l'heure est encore à l'urgence, mais Suraj en est certain, la jeunesse népalaise saura se faire entendre en temps voulu.
5: On ne va pas laisser passer ça, il ne faut pas.
3: Juliette Chénion, Katmandou, RFI.
2: Le changement climatique, Gaëtan, qui plusieurs experts le disent, intensifie le phénomène El Niño.
1: Ces épisodes durant lesquels la température du Pacifique augmente, provoquant à la fois sécheresse et inondations dans plusieurs régions du monde, notamment dans la Corne de l'Afrique. Au Kenya, on craint des précipitations particulièrement intenses à partir du mois d'octobre pour la petite saison des pluies. Mais le gouvernement se dit prêt à faire face, Gaël Lalex.
6: Le plan de préparation des autorités kenyanes s'appuie sur cette mesure. D'abord, cartographier les endroits les plus vulnérables en cas de forte pluie. Le ministère de l'Intérieur redoute des inondations, glissements de terrain ou destruction d'infrastructures. L'identification de zones à risque permettra des évacuations plus efficaces. Ensuite, déboucher et entretenir les infrastructures de drainage, notamment dans les villes à danger. Nairobi, la capitale, en fait partie. En mars, des pluies diluviennes y ont tué une cinquantaine de personnes en une nuit, en raison notamment des évacuations d'eau défectueuses. Enfin, sensibiliser les populations au risque de devoir abandonner leur domicile. Des zones de refuge ont été identifiées où les autorités stockent déjà vivres et médicaments. D'après la Croix-Rouge kenyane, 46 des 47 comtés du pays risquent d'essuyer des pluies supérieures à la normale dans les mois à venir, notamment dans l'ouest, la vallée du Rift et sur la côte. Lors du dernier phénomène El Niño, en 2023-2024, 490 personnes ont été tuées et 729 000 déplacées au Kenya, selon la Fédération internationale des sociétés de la Croix-Rouge.

0: Rouge et du Croissant Rouge. Gaël Lalex, Nairobi, RFI.
1: Les autorités sénégalaises ont montré qu'elles souhaitaient être davantage transparentes, affirme le représentant du FMI dans le pays, Madji Debiche. Il est notre invité de la rédaction africaine ce matin, alors que Dakar et le Fonds monétaire international annoncent s'être mis d'accord sur un nouveau programme de financement. 2,2 milliards de dollars étalés sur 36 mois. C'est l'aboutissement de deux années de difficiles négociations, alors que le gouvernement de Bassirou Diomaye Faye avait reconnu l'existence en 2024 d'une dette colossale, en partie caché par l'ancienne administration.
2: RFI 7h10 à Londres et Emmanuel Macron qui a droit à une avant-première.
1: Le président français est en visite au Royaume-Uni et il ira notamment aujourd'hui au British Museum pour une exposition qui ne sera ouverte au grand public que la semaine prochaine.
3: Retour sur Radio Système, c'était les informations délivrées par notre partenaire Radio France International. On continue nos programmes.

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1: Bonjour à tous, nous sommes Nathan,
2: Godric
3: et Maël. Nous allons vous parler des straits d'horreur.
1: D'ailleurs, c'est quoi un straight d'horreur? Un straight d'horreur, c'est une histoire réelle ou irréelle postée sur les réseaux sociaux, en particulier sur Twitter, où des histoires courtes et effrayantes sont racontées en plusieurs tweets. D'où viennent leurs succès?
2: Leur force est d'avoir l'air vrai. On les lit d'abord comme des témoignages bruts, puis on les écoute comme s'ils nous arrivaient. Le straight d'horreur ne doit jamais être pris au sérieux, car ils peuvent être autant vrais que faux. Le contenu des forums ne sont jamais sûrs. En version audio, le son devient un acteur. Une chaise qui frotte, un message vocal mal filtré, une porte qui cède. La crédibilité vient de ces détails minuscules et c'est elle qui fait naître l'angoisse.
1: Le straight d'horreur audio est un format court né des récits partagés en ligne. Témoignages, confidences, messages retrouvés. Tout est transformé en expérience sonore immersive. En quelques minutes, la tension monte, le réalisme s'installe et la peur devient palpable. Chez Chroniques étranges, la narration et les sons sonores donnent à ces histoires une présence immédiate. Vous n'avez plus besoin d'images, votre imagination s'en charge.
2: Pourquoi les podcasts straight d'horreur fascinent autant?
3: Ces podcasts courts fonctionnent par suggestion. L'auditeur n'a que des indices et des voix. Son esprit fait le reste. La peur devient personnelle, presque vraisemblable, parce qu'elle s'inspire souvent de faits réels, de légendes urbaines ou de confidences anonymes. Héritier du forum Reddit et des histoires virales, ces récits circulent comme des rumeurs modernes. En audio, ils prennent une force supplémentaire. La proximité du son, la respiration d'un narrateur, un silence qui dure un peu trop longtemps.
1: D'où ça vient?
2: Inspiré de l'émission de radio thaïlandaise Aklang Klumpong, terme qui peut être traduit par « Mardi de la terreur » ou « Terror Tuesday » en anglais. Cette série d'anthologies se compose de 8 épisodes, chacun explorant des histoires terrifiantes basées sur des récits réels. Maël, pour finir, peux-tu nous lire un extrait?
3: Bien sûr. Au cœur des montagnes reculées du Colorado, des horreurs attendent Tapis dans l'asile du Mount Massive. Longtemps abandonné, il a été récemment rouvert par la division Recherche et Action Caritative d'une multinationale, la Murkoff Corporation. Les activités menées dans cet établissement psychiatrique sont entourées du plus grand secret, ou du moins l'étaient jusqu'à aujourd'hui. Averti par une source anonyme, le journaliste freelance Miles Upser y pénètre clandestinement, et ce qu'il y découvre mêle science, religion, nature et même toute autre chose. Une fois à l'intérieur, son seul espoir de quitter les lieux repose sur la terrible vérité qu'abrite Mount Massive. D'ailleurs, si vous voulez mieux connaître l'histoire, un jeu nommé Outlast, qui est sur toutes les plateformes, est disponible. Merci d'avoir écouté ce podcast.
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1: Vous aimez le patrimoine ? Le château de Théian à Aimargues propose des visites libres de son parc paysager et romantique, classé et qui a été composé au 19e siècle autour de stèles et bornes romaines exceptionnelles. Vous pourrez également voir un magnifique pigeonnier du XVIe siècle, ainsi que la salle capitulaire dans le corps du logis du château. Visite du 15 juillet au 13 août, tous les jours sauf le lundi, de 13h à 19h. Sur rendez-vous pour les groupes de 10 à 40 personnes, l'entrée est à 7€, gratuit pour les enfants de moins de 12 ans. Renseignements, le château de Théian, visite exceptionnelle au 06 29 93 03 44 à Aimargues.
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2: Une découverte à cheval des paysages de la Camargue gardoise ? Cela vous intéresse ? En Camargue, le cheval tient une place importante. D'ailleurs, vous en verrez partout. Le cheval est le moyen le plus doux pour approcher la faune sans l'effrayer. Accompagné de guides expérimentés, venez découvrir l'arrière-pays camarguais au milieu des pinèdes et des vignes avec la promenade à cheval chez Théo à Beauvoisin. Réservation au 06 28 29 53 32 ou la promenade à cheval le Mas d'Estagnon à Aimargue qui propose la traversée du Vidourle, un moyen de se rafraîchir autrement. Réservation au 06 50 80 55 81.
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1: Louane et ses invités, le mardi 29 septembre, c'est un concert caritatif par Belle et Rose, avec la participation de Louane en piano-voix et invité. Cette année, Belle et Rose crée l'événement pour donner le coup d'envoi d'Octobre Rose. Engagée dans la lutte contre le cancer du sein, l'association vous invite à vous engager auprès d'elle lors d'une soirée exceptionnelle, placée sous le signe de la musique, de la solidarité et du partage. La marraine de Belle et Rose, Louane, sera sur la scène de Paloma pour un show piano-voix pour des moments émouvants et intenses. Pour aller voir Louane en concert caritatif par Belle et Rose, ça vous coûtera 28 euros sur place le soir même, 33 euros. Réservation et programmation intégrale sont à retrouver sur paloma-nîmes.fr. Paloma, c'est Mas des Noyers, chemin de l'aérodrome à Nîmes.

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On continue nos programmes. 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
0: 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Bonjour.
3: Bonjour.
0: Merci
3: pour l'invitation.
0: Ah, ben, un plaisir. Fasse partie de le collectif qu'organise le Garde Chistan, une festinale qui se fera au Martinet, en Carunco, pour la 4e édition. Esaco?
3: C'est juste, oui. Donc, au Martinet, le week-end du 8 et 9 mai, pour la 4e édition. Donc, toujours sur le stade mythique du Martinet, le Garde Chaudrome. Un chouette week-end de musique et de plein de choses.
0: Une année démaille. Alors, comment est nascue de l'idée de cette aventure collective? Comment elle est née, cette idée?
3: Alors, l'idée... Ouais, l'idée du Garde Chistan, en fait, elle vient de Jo, qui s'est retrouvé avec des problématiques administratives pour organiser un concert en Ardèche, mais avec une association gardoise ou inversement, je me rappelle plus exactement. Et du coup, l'idée est née d'un territoire un petit peu autonome, qui s'appellerait le Garde Chistan, et qui permettrait à tous les gardois et les ardéchois de vivre dans la paix, la bonne humeur et tous ensemble.
0: Et si la talvère, qu'est-ce la liberté, c'est sur les frontières que se trouve la liberté, dit un proverbe occitan de Roland Pécou. Et justement, votre dynamisme vous fait connaître de plus en plus. Alors, les grandes lignes de vos valeurs gardéchistanaises, puisque vous avez déclaré le stade territoire autonome des gardéchistans libres, et ce sont des valeurs de convivialité, ancrage territorial quand même, et partage et collectif. Alors, dès qu'avez imaginat tout à coup cette espèce de code que vous mettez en pratique, dès l'accueil, hein, apparemment, l'an passat, il y avait une accueil terrible.
3: Ouais. Oui, qui sera de nouveau reproposé cette année. En fait, alors pour définir exactement le Garde Chistan, ça va être, je dirais, en fait, on peut être qui on veut le temps d'un week-end, sans contrainte, sans réglementation, si ce n'est le respect de l'autre quand même et le respect du lieu. Mais ça, la liberté va bien avec le respect de l'autre aussi. Donc oui, on va être dans un lieu hors du temps, un petit peu, ancré quand même dans le territoire, c'est Venol, hein, puisque on est quand même bien dedans, avec beaucoup de folie, avec beaucoup de joie, beaucoup de bonne humeur. Essayer voilà, de rentrer dans quelque chose qui est un peu hors du temps, hors de tout, hors des tiraillements mondiaux qui se passent en ce moment. Enfin, voilà. Un espace pour souffler, le temps d'un week-end.
0: L'objectif, donc, est de faire des musiques et des délires et d'Hubert à tutti, ouvert à tous, des concerts, d'animation, une peu décalade, expérience immersive qui crée un univers quand même un peu unique. Alors, on va voir ensemble quelle programmation des fadas, hein, avec Zenkar Imagina, tam da aucune des vues musicales qui est aucune des vues immersie ou perli 12 jours. On commence au Bella Perlu d'hiver et perdrait pas, donc ça y est, ouverture des portes à 18h. Et dès que c'est oui. passe à partir d'ici.
3: Alors, l'ouverture des portes, oui, 18h30 exactement. On commence en fait le vendredi par une petite cérémonie d'indépendance, toujours animée par notre présirois, hein, puisque le garde Chissan a un présirois autoproclamé, qui n'a pas changé depuis 4 ans. Donc, une petite cérémonie d'indépendance pour ouvrir officiellement le festival. Et puis, un petit échauffement pour une activité qu'on proposera le samedi, et qui demande un peu de préparation. On va tenter de battre le record de la plus grande haie de doigts d'honneur du monde.
0: Ah, waouh.
3: Donc, on va commencer le vendredi avec un petit échauffement pour les festivaliers qui voudront participer le samedi.
0: Et oui, faut éviter le claquage quand même, hein, quand on
3: c'est
0: fait
3: ça,
0: des
3: c'est
0: sports.
3: C'est ça, attention, hein, c'est pas si simple que ça. Voilà. Il faut se préparer, il faut réfléchir, quel doigt, quelle main. Enfin, voilà, il y a plein de choses. Il y a plein de choses.
0: Il y a también donc des musiques qui vont accompagner tout cet événement au divendre. Une serrade qui commence, ça ne vit pas dans l'ordre, mais il y a des tout, hein, des groupes, par exemple, comme le rock bipolar et des Pipi Tornado, Kaibi, Salenko, Lyrique et Sauvage. Oui. Il y a un duo d'électropop qui se dit Jive Me, qui est terrible et qui fait un vidéo des Boulega. C'est guide par la Cafeteria Rojo, qui est un groupe nascut en Catalogne, qui mescle le pop rock et le hip hop. Ce sont des mondes qui viennent d'Europe toutes. Et quand germinate un pays catalan, à cette serrade musicale, comment l'avez-vous composée? Vous l'avez composée comment?
3: Alors, en fait, pour faire la programmation du Garde Chistan, on commence pratiquement un an avant. Et on a un comité de programmation de 5-6 personnes qui proposent des découvertes, qui proposent des groupes. Et puis, ils se réunissent, ils discutent ensemble. C'est très collaboratif comme programmation. Et voilà, et il en sort finalement une programmation variée avec beaucoup de styles différents, avec des sensibilités différentes. Je crois que c'est ça qui fait aussi un peu notre force. On n'a pas une lignée musicale prédéfinie. C'est un peu les groupes qui nous font vibrer, qu'on aime dans tous les styles musicaux.
0: Al moment que justement les festivals deviennent des mailles et mailles spécifiques qui vont faire cloisonner, hein, si j'ose dire, des séparats ligères. Mm-hmm. Vous faites la fusion, un peu comme dit la vie, faites la promotion de la diversité.
3: Oui, tout à fait, oui. Ah ouais. Ben, je crois que ça va bien, en fait, avec l'état d'esprit du Garde Chistan. Puisque déjà, à la base, le Garde Chistan, c'est la diversité. Donc, c'est bien qu'on ait une programmation, pardon, musicale qui corresponde.
0: Alors, comment avez-vous rencontré, par exemple, les Lusung, de Jive Me, ou de la Cafeteria Rojo, ou des Pipi Tornado?
3: Alors, la Cafeteria Rora, c'est quand même un groupe qui a pas mal tourné, hein, dans la région, qui est un petit peu connu, qu'on avait envie de faire jouer depuis un petit moment, par le côté un petit peu melting pop musical qu'ils proposent, avec des Espagnols, des Allemands, des Catalans, des Français, des chansons multilingues, une espèce d'espéranto musical, en fait, qu'on trouvait chouette. En plus, on est à la fois triste mais content aussi, parce que c'est bien pour nous. C'est leur dernier album, c'est leur dernière tournée à la Cafeteria Rora. Après, a priori, ça s'arrête. Donc, on est quand même content de les recevoir cette année au Garde Chistan pour pas passer à côté de leur présence sur les années à venir, quoi.
0: Une despedida. Per Jive Me, c'est un duo qui n'est pas au mal récent, non?
3: Alors, Jive Me, ouais, c'est un duo un peu plus récent, et c'est une des bénévoles qui fait partie de la tranche d'âge un peu plus basse, parmi nos bénévoles, qui nous l'a proposé. On a trouvé ça très très chouette, et puis on a certains bénévoles qui les avaient vus en concert ou qui avaient même partagé des dates avec eux, et du coup, ben, pour nous, ça a été une évidence aussi. C'est un shoot de dynamisme et de bonne humeur au top. Enfin, moi, on aime beaucoup, quoi. C'est vraiment comment dire, ouais, c'est solaire comme groupe, c'est solaire.
0: À Kodunenvej, c'est Boulégal ou Tafanari, effectivement. Hein. On va l'écouter juste après à ce programme d'Ivendri Uec des Mai, donc le vendredi 8 mai. Per l'Umund et qui vole un venir per une sous le Serrade, qu'en coste et comment est-ce possible de passer l'ensemble de la Dimenciado? Combien ça coûte et est-ce qu'on peut rester si on reste d'accord. qu'un jour ou deux? Comment ça s'organise, dis-nous?
3: Alors, on a aussi dans nos, on va dire, dans nos lignes directives de faire un festival qui coûte pas cher. Donc, l'entrée pour les deux soirs, le passeport gardé chez cette année, donc qui permet de venir à la fois au concert du vendredi et du samedi, coûte seulement 25 euros sur place. Et si on le prend en pré-vente sur notre billetterie Elo Asso, ça va être 22 euros pour les deux soirs.
0: Et c'est pas cher, effectivement.
3: Et, oh non, non, non, c'est pas cher du tout. Et puis, si on peut pas venir deux soirs pour des raisons personnelles, c'est 18 euros un soir sur place et 16 euros en pré-vente. Donc ça, c'est le visa gardé chez cette année.
0: Et
3: l'information qui est très importante.
0: Faut dire qu'on peut camper à gratis. Je l'ai aussi, t'es à quoi? On peut faire du camping gratuit.
3: le camping gratuit, effectivement. Donc, on propose pour les festivaliers d'avoir un accès à un camping gratuit qui est juste devant le site du concert. Voilà, pour éviter les retours un peu dangereux le soir, pour permettre aux gens qui viennent de loin aussi de pouvoir dormir et profiter du festival sur les deux jours. Alors, le camping est gratuit et on offre le petit déjeuner aux campeurs festivaliers le samedi matin et le dimanche matin.
0: Waouh, d'offrir ça, c'est le déjeuner. Flammé.
3: Ouais, et en plus, cette année, notre équipe camping a eu l'idée magnifique de préparer le samedi matin et le dimanche matin des crêpes pour les festivaliers.
0: Super.
3: Donc ça sera un bon café, un bon thé et des crêpes.
0: Et bien Flamme, voilà. Est généreuse de la vostre part. Alors on en écoute une escapoulou, un petit extrait de Jive Me, 120 BPM. On se retrouve juste après, à Métu. Donc ça.

0: 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Evelyne, nous disions tout à l'heure que le campage est offert à Melu Picho de Duna et les Crespeaux pour les festivaliers. Porque il y a d'animation qui se ventira force au luen dit la nuit, mais à quest DJ qui est nous pas créé. Comment s'appelle votre DJ?
1: Alors c'est le DJ H.Y.
0: Le DJ H.Y. qui va donc présenter toute l'animation musicale et des forts du groupe. Alors il faut dire que quand même pour les auditeurs qui vous connaissent ou pas, le Garde Chistan avait commencé à mes les frères Jacquard et continuette mai d'un an l'an passé il y avait le White Star entre les 12 des groupes formidables et Taben Kevin ou d'une pas moins loin comme Madame l'an passé ou encore plein d'autres que j'oublie, peut-être tu peux nous rafraîchir la mémoire tes meilleurs moments Evelyne au festival.
1: Alors les meilleurs moments, je pense que la première édition était assez mémorable parce que c'est une première édition, c'était nouveau, c'était plein de c'était réussi, donc c'était vraiment plein de dynamisme, c'est chouette. Et on avait les frères Jacquard qui sont venus pour cette première édition, mais aussi Pico Mon Amour. Donc on avait vraiment une chouette programmation avec des copains, donc c'était c'est chouette. La deuxième année, ça a été un peu l'année compliquée parce que il a plu beaucoup. Et malheureusement, on avait des super groupes. On avait les Monty Picon. C'est un groupe qui arrivait de Bretagne. Avec la pluie, ils n'ont pas été trop...
0: Dépaysés, ben non.
1: Dépaysés, ouais, mais c'est hommage parce que c'était vraiment, vraiment une belle édition, mais qui a été un petit peu gâchée par cette pluie, ces épisodes de Seven Hall qu'on n'aime pas trop, en fait. Bon, l'année dernière, bien sûr, il y avait White Star le samedi, il y avait Madame le vendredi, mais on avait aussi Radio Byzance, qui était absolument géniaux. Ouais, et aussi Maggie Ball, hein, qu'on présente plus. Voilà, donc c'était une très très belle année. Beaucoup de monde, il faisait beau, les animations étaient
0: au top.
1: Comme d'habitude, complètement décalées. On avait aussi
0: La dictée de Bernard Poivreau, c'était un moment
1: fort. Ouais, la dictée de Bernard Poivreau. On avait des chiffres et des crêtes. On avait la course de vélo d'appartement.
0: Ah, et à Questin, vous avez imaginé un autre style de course, d'après ce que j'ai vu.
1: Oui, cette année. On essaie, en fait, les fous dingues qui pensent les animations, hein, parce que je pense qu'il faut le dire, c'est vraiment...
0: C'est des fadas, ouais.
1: Ils sont quand même un peu tarés, c'est un peu des fadas, ouais. J'ai aimé ton expression una fest a tout péta, je trouve que ça va vraiment très très bien avec le festival. les deux fous dingues qui créent les animations ont pour vraiment volonté de changer chaque année d'animation.
0: Donc surprise, hein, mais Belleau, une course, une pas un car complètement descabestrade. Le samedi 9 mai, dit ça, t'es no démaille. Les animations commencent d'une toute la journée, enfin, non? Ou les festivaliers sont
1: autorisés? On commence l'après-midi à 15h30 avec un concours de tank P. Voilà, c'est la pétanque revisitée avec des boules carrées numérotées, mais qui se jouent comme des dés dans un périmètre bien défini. Voilà, avec des règles bien précises, très gardées chistanaises, donc ils partent un peu dans tous les sens. Et voilà, donc ça permet d'avoir une après-midi conviviale, c'est chouette. Les festivaliers qui sont au camping sont juste à côté. Ceux qui sont pas au camping, ils peuvent venir aussi, hein, ils peuvent rentrer sur le site dès 15h.
0: L'ambiance sera festive, on l'avait compris, et il y aura, qu'est-ce que 17 et 9 de mai, une programmation à même Pessuc d'Occitan. Alors, comme il fait plaisir, ça me fait plaisir de voir que quelques groupes vont venir vous chanter et vous faire danser. T'as bien pire qu'il avait prévu qu'il y ait Cocagne, qui est un duo Enoch qui fait danser, mais des instruments traditionnels et des textes engagés. Et maïtaben d'électronique et des percussions corporales. Il y aura la lutte festive d'Igoulamaska, qui maï des 20 ans des boulegadis en occitan, mais son rock, ska, cuivré, comme on disait, mais s'ils aiment voula de métal et son invège. Il y a Sophie les Bas Bleus, à qui, qui est des Java, también engagé d'une duo française, à Questeco. Et Questeco, justement, qui fera también sa sortie de d'album, mais son swing rock aux accents balkaniques, mais une dose d'électro et des textes réalistes, qui est une set à qui poudérousse. Donc, une osserade d'Ibel, d'une la vostre bulle des Gardéchistan, à qui avez mis l'accent sur l'énergie, on me semble, non?
1: Oui, le samedi sera un peu plus côté énergique et par rapport au vendredi qui est un peu plus dansant. Je reviens juste le vendredi sur Pépi Tornado.
0: Ah oui.
1: Parce que c'est vraiment un ovni musical à découvrir, absolument. Ils sont de la région de Montpellier. C'est un groupe qui dépote. Enfin, on a vraiment beaucoup aimé ce qu'ils faisaient. C'est assez original. Ils sont trois. Une chanteuse qui est absolument névrosée. Elle se cite comme une chanteuse névrosée. Et franchement, à écouter. Ils sont sur toutes les plateformes, comme on dit maintenant. Oh. C'est vraiment. Ils s'identifient comme du rock bipolaire. Voilà, oui, c'était la petite parenthèse parce qu'on avait un petit peu oublié Pépi Tornado sur la programmation du.
0: Moi, j'attends avec impatience de voir les syndromes Gilles de la Tourette sur scène au Garde des
1: Chistans. Ouais, c'est à peu près ça.
0: Après la haie de doigts d'honneur du divendre et de vendredi, donc le 17, et donc l'animation pleine d'animation, la course en chiottes, je crois, j'ai vu, il me semblait.
1: Ouais, la course de char à chiottes.
0: À chiottes, ouais, carrément.
1: C'est ça.
0: Je pleure de rire rien que d'imaginer cette histoire des fadoli. Mais bon, après la musique, ok, on avait même parlé, mais ça tourne sur Cocagne quand même, qui est l'audio occitan qui avait dû faire l'émission Ambe avant ton interview. En début d'émission, avait écouté une titre de Cocagne, de son album d'Arnil, ou Dioré Samsir. Qu'est-ce que duo, comment l'avais découvert?
1: C'est un trio Cocagne.
0: Ah bon, ils sont trois? Ah ben là, c'est super.
1: Ils sont trois Cocagne. Alors, je ne sais pas si on
0: Lila, Caroline,
1: si tu parles du même groupe.
0: Il y a Lila, Caroline, Dufaux, Cocagne, c'est pas ça?
1: Cocagne, voilà, c'est un groupe du coin, hein, ils sont vers Saint-Ambrois.
0: Ah non, alors c'est pas les mêmes Cocagne.
1: Et tu parles pas du même groupe. Ah ouais, c'est ce que j'étais en train de.
0: D'accord, dit.
1: De penser. Ouais, donc Cocagne, c'est un groupe vraiment local, hein, c'est les locaux un petit peu de l'étape. Ils sont basés vers Saint-Bresse, je crois. Mémoire au-dessus de Saint-Ambrois.
0: D'accord.
1: Et voilà, c'est accordéon, guitare, c'est une chanson française un petit peu engagée.
0: Ok.
1: Ils
0: ne
1: chantent pas en occitan.
0: D'accord, dit. Pensa Vicaire Cocagne, le duo occitan de Toulouse. Perdé qui est bien à qui une groupe qui milite pour un pays que l'on imaginerait my vie ou my linde, my humain, my beau,
1: simple
0: joyous ou solidaire, sans frontières, sans hiérarchie. Donc, monsieur dit, t'es à quoi pégari? Ben, au perlan qui vient, hein, pourrais écouter. Qui sait?
1: C'est peut-être une idée de programmation, hein, tu vois, finalement.
0: Eh ben, qui sait? Donc, on va tourner quand même à la réalité. Donc, après Cocagne et Sophie les Bas Bleus, nous pouvons parler un peu des Goulamaska. Comment les avez-vous connus?
1: Les Goulamaska,
0: à la Meufolle, ou à Roctambule, Tabé, mais semble non.
1: Oui. Ils sont passés au Roctambule il y a quelques années. La Meufolle, ça, je ne m'en rappelle plus trop, mais enfin, voilà, oui, ils sont passés dans la région. Parce que bon, ça fait plus de 20 ans que les Goulamaska tournent, donc c'est clair qu'ils ont ils ont fait un petit peu toutes les routes de l'Occitanie. On avait failli les programmer déjà l'année dernière, les Goulamaska. Du coup, ben, cette année, c'était incontournable de les programmer au Gardéchistan. Parce que c'est l'énergie du Gardéchistan, c'est la même énergie que le Gardéchistan, c'est rythmé, c'est cuivré, c'est quand même, il y a le côté traditionnel, il y a le côté, cette lutte festive, en fait, qu'ils proposent. Donc, c'était vraiment un groupe qui nous semblait, complètement correspondre à nos valeurs et à ce qu'on veut un petit peu dégager du festival.
0: Din la garrigue biterenk sont à ben les goulamasques animateurs d'un collectif qui se boulègue tout au lanade et une faillerie d'animation culturelle avec une lioc qui est comme une oustale associative du Bert qui prépose tout plein des causes d'une personne des pièges sergués. Donc, à qui t'as bien une fraternité, de Béléo, d'une limode et des fêtes, question de, t'as bien des respectats, le délire et des cadunes, d'une des castres sécurisates. Vous avez aussi fait une belle place, puisqu'il nous reste 2 minutes, on va quand même évoquer la sortie de d'album d'Aquesteco, qui font partie de ta bande et le collectif d'organisation.
1: Oui.
0: Hein.
1: Oui, oui, oui. Alors, Aquesteco, ben, c'est pareil, hein. C'était quand même, on avait envie de les faire jouer. Aquesteco, là, c'est un peu, ils viennent de sortir un album qui s'appelle Nouvelle Ère. Et c'est vraiment pour eux aussi une nouvelle ère, puisque le groupe prend une direction beaucoup plus électro-rock swing, avec toute une scénographie, avec un nouveau musicien qui a intégré le groupe cette année. Donc une sortie d'album, une sortie de clip. L'album est écoutable donc sur les plateformes et le clip vidéo visible sur YouTube et sur les réseaux sociaux. Voilà, donc c'est vraiment, ils font leur sortie d'album, ils font leur ouverture de tournée au Gardéchistan et on est super contents qu'ils soient là pour nous proposer ce nouveau spectacle. Ouais, ça va être chouette, ça va être chouette.
0: Au solide, le Vuech et le Nau des Mailles à Martinet, au nord des gares, à la limite à Mélardèche, où on t'est centré, Seigna, où se renseigner pour les infos.
1: Alors sur nos pages réseaux, hein, Facebook et Insta, vous pouvez aussi envoyer un mail s'il y a des demandes sur Hello Asso pour les places. Voilà.
0: Eh bien, grand merci, Evelyne Paclair. Vous souhaitez une bonne 4e édition del Gardéchistan. Et n'oubliez pas de mettre des parties déjà des photos de la votre doigt d'honneur pour l'inauguration du festival. Vous souhaitez un bon courage à Humes del Festival. Régalez-vous bien et bon préparatif. Merci.
1: Merci de m'avoir écouté, reçu. Et voilà. Merci
0: un
1: beaucoup.
0: Un plaisir. Nous quittons la musique avec les goulamasques.

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Et puis vous direz à Codinquis et Joe. Adios, yes. Grand merci pour la vostre écoute. Grand merci, Père Louis, à la technique. Vous disais de vous tenir fiers et à

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2: À l'occasion des journées de l'arbre et de la plante et du fruit ayant lieu le samedi 15 et dimanche 16 novembre 2025 à Quissac, plusieurs responsables associatifs engagés, mais aussi producteurs et transformateurs de produits à base de plantes, nous ont parlé de leur démarche et savoir-faire au micro de Jean-Pierre Gonzalez. Stéphanie, paysanne herboriste, nous présente sa production d'une cinquantaine de plantes médicinales.
3: Eh bien, bonjour, je suis Stéphanie, je suis paysanne herboriste. Mon entreprise s'appelle Loudou Label Plantes Libres, label comme un label, L-A-B-E-L. Voilà, donc je cueille, je trie, je monte un peu plus d'une cinquantaine de plantes pour le plaisir du goût. Et ou pour se soigner. Voilà, se soigner avec les plantes.
4: Je vois que vous avez pas mal de mélanges et de tisanes prêtes pour infuser. C'est votre activité principale, les plantes médicinales cultivées?
3: Ah oui, oui. Quand on a un nombre aussi grand, en fait, on ne peut pas faire autre chose. Parce que c'est très, très long, bon, déjà à cueillir, bien sûr, mais aussi à monder, voilà, pour les trier, pour enlever les tiges, les feuilles, etc. Oui, oui, c'est très, très long. Et surtout si on veut avoir des plantes de qualité. Voilà, c'est... Et puis, en plus, certaines, donc, je les fais sécher, mais aussi je les transforme pour faire des sirops, pour faire des confitures, avec des fruits que j'aromatise avec les plantes. Je fais des macérats huileux, une des premières plantes que je cueille, c'est l'ail des ours, par exemple.
4: Oui, voilà, on voit sur votre stand ces petits bocaux d'ail des ours qu'on retrouve dans différentes préparations maintenant. Du fromage, par exemple, le fromage à l'ail des ours, oui, ça vous parle?
3: Ça me parle, mais moi, c'est pas ce que je fais. Moi, je fais des pestos, donc prêts à consommer, soit froid, soit chaud.
4: Pour aromatiser, relever les plats qui vous...
3: Des fois, tels quels. Moi, je les mange froid sur des tartines de pain avec des crudités, par exemple, ou à l'apéro. Mais il y a des gens qui le mangent chaud dans les pâtes ou avec la viande, le poisson ou autre. On m'a même donné des recettes, voilà, ou autre.
4: Alors, j'ai entre les mains un sachet de plantes médicinales, le mélilo. Qu'est-ce que c'est? Je crois savoir que c'est une plante relaxante qui apaise, c'est ça?
3: Oui, c'est ça. Chaque plante a plusieurs vertus. Le mélilo, effectivement, est apaisant. Il est aussi antispasmodique. Et c'est une plante qui améliore la circulation sanguine et lymphatique. Voilà. Et en plus de ça, c'est une des plantes que j'adore parce que c'est une plante qu'on appelle la vanille sauvage. Donc je fais aussi des pâtisseries que j'aromatise avec le mélilo. Je fais des confitures comme par exemple kiwi aromatisé au mélilo, poire melon au mélilo. Je fais un sirop au mélilo. Et donc le sirop au mélilo, c'est comme si on avait un sirop de vanille.
4: Oui, je pourrais la mélanger avec quoi cette plante mélilo? Avec de la verveine, du thym, pour pas qu'elle soit toute seule dans l'eau?
3: Oui, en fait ça pourrait être par exemple, alors j'ai jamais testé mélilo verveine par rapport au goût, en tout cas bon, les vertus iraient bien ensemble, mais ça peut être avec l'aubépine, avec la prime vert, avec le tilleul, avec la lavande fine, avec le gaillet blanc, voilà, par exemple. Ça, c'est pour le côté apaisant, mais sinon, ça pourrait être avec le gaillet pour le côté antispasmodique. Ça pourrait être associé avec du noisetier et de la vigne rouge pour la circulation sanguine et lymphatique, ou l'aquilée, d'ailleurs, aussi.
4: Alors, pour vous retrouver quelque part, vous contacter?
3: Eh bien, on peut m'appeler ou m'envoyer un mail. Voilà, et puis après, sinon, je suis sur différentes foires. Je suis aussi sur le marché un peu plus haut, donc à Saint-Jean-du-Gard, le marché paysan du samedi matin. Ça, c'est de Pâques à la Toussaint. Et sinon, bah, on peut m'appeler. On peut m'appeler. Mon mail, c'est loudou, L-O-U-D-O-U, @gmx.fr. Et mon téléphone, c'est 06 64 93 84 94.
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0: Merci de rester avec nous à l'écoute de RFI, les midis à Paris, 10h en temps universel. Le journal, c'est tout de suite avec vous, Karine Bellicha, bonjour.
1: Bonjour Caroline, bonjour à tous. À la une, un rapport inédit des Nations Unies avalisant le seuil très symbolique de 1,5 degré en plus est dénoncé par les associations environnementales comme un renoncement. C'est la première fois qu'une agence de l'ONU explore les moyens de limiter les dégâts, une fois cet objectif climatique dépassé. L'Allemagne en première ligne de la guerre hybride menée par la Russie, Moscou tenu pour responsable de la tentative d'attaque au drone chargé d'explosifs à l'aéroport de Leipzig début août, des incidents qui se multiplient et qui deviennent un enjeu électoral en Allemagne. Et puis Joshua Wong attend son verdict à Hong Kong, il est accusé de conspiration avec l'étranger, un nouveau procès pour le militant pro-démocratie dénoncé par Amnesty International. Le monde s'apprête donc à dépasser le seuil de 1,5 degré en plus. Le réchauffement climatique s'accélère, avec en conséquence des catastrophes climatiques encore plus graves et plus fréquentes qu'aujourd'hui. Un nouveau rapport du Programme des Nations Unies pour l'environnement explore les pistes pour s'adapter à cette nouvelle donne, aux grandes dames des associations environnementales qui dénoncent un renoncement, même si limiter ce réchauffement et même de faire machine arrière est encore possible selon l'ONU. Jeanne Richard.
2: C'est désormais inévitable. D'ici quelques années à peine, le climat de la Terre va dépasser 1,5 degré de réchauffement, le seuil que s'étaient fixé les États du monde entier. Mais cela ne veut pas dire qu'il faut renoncer à cet objectif, estiment les chercheurs. La Sud-Africaine Debra Roberts est l'une des autrices du rapport.
3: Ce que nous devons faire, c'est limiter le pic de réchauffement et raccourcir la période de dépassement. Pour cela, il faut éviter de polluer et réduire drastiquement toutes nos émissions de gaz à effet de serre. Mais pour baisser la température depuis ce pic jusqu'à environ 1,5 degré, il faudra en plus retirer le dioxyde de carbone de l'atmosphère et le stocker de manière durable.
2: Comment ? En plantant de nouvelles forêts, puisque les plantes sont capables d'absorber le CO2, ou en s'appuyant sur des technologies de capture de carbone. Mais ces techniques sont incertaines et très limitées.
3: Nous considérons qu'un réchauffement d'1,8 degré est un seuil maximal. Au-delà, ces mesures ne seraient même plus efficaces, car on assisterait alors à des changements en cascade irréversibles.
2: Il y a donc urgence à agir, préviennent les chercheurs. Plus nous tardons et plus il sera long et difficile de revenir en arrière.
1: Le ciel russe n'est pas sûr. Déclaration de Volodymyr Zelensky en forme d'avertissement. Le président ukrainien prévient que les drones ukrainiens rendent dangereux l'espace aérien au-dessus de la Russie. Des propos qui ont fait réagir Vladimir Poutine, accusant les autorités de terrorisme d'État. La Russie qui intensifie ses attaques de drones et de missiles balistiques en Ukraine depuis des semaines. La France convoque le chargé d'affaires russe à Paris. Bruxelles qualifie l'incident d'acte de terrorisme soutenu par un État. Au lendemain des accusations officielles de l'Allemagne contre la Russie, tenue pour responsable de la tentative d'attaque au drone chargé d'explosifs à l'aéroport de Leipzig, c'était début août. En représailles, l'Allemagne a décidé de fermer le dernier consulat russe sur son territoire à Bonn et le centre culturel russe de Berlin, accusé de servir de plateforme aux espions russes. Berlin a aussi décidé de mettre la pression encore plus contre la flotte fantôme de Moscou. Une réponse plus ferme que par le passé, à quelques jours d'une élection régionale très attendue, Pascal Thibault.
4: Une petite tasse a beaucoup fait parler d'elle ces jours-ci en Saxe-Anhalt, où dimanche prochain, le parti d'extrême droite AfD pourrait arriver au pouvoir. Un journaliste a découvert dans le bureau de Hans-Thomas Tilschneider, l'idéologue du parti dans la région, une tasse de l'armée russe. L'homme politique s'est rendu à Moscou en septembre 2022 après l'invasion de l'Ukraine. Il assistait l'an dernier à une cérémonie à l'ambassade russe à Berlin pour l'anniversaire de Vladimir Poutine. La proximité d'un certain nombre de dirigeants de l'AfD avec la Russie est connue. Ce parti rejette le soutien de Berlin à l'Ukraine et plaide pour de nouvelles livraisons de gaz russe. Un point de vue que beaucoup dans la partie est de l'Allemagne, comme en Saxe-Anhalt où l'on vote dimanche, partagent. Les décisions prises hier par le gouvernement vont-elles nuire à la russophile AfD ? Qui n'a pas réagi, ou au contraire conforter les électeurs du parti qui dénoncent la politique de Berlin hostile à la Russie. L'autre parti également sur cette ligne, le BSW, a lui réagi hier. La fondatrice du mouvement, Sarah Wagenknecht, a dénoncé une escalade du gouvernement allemand qui pourrait déboucher, d'après elle, sur une guerre avec la Russie. Pascal Thibault, Berlin RFI.
1: Et puis la police allemande soupçonne un acte volontaire après un incident survenu hier soir dans un poste électrique à Bergheim, dans l'ouest du pays, au lendemain d'une attaque contre une installation similaire dans le Brandebourg. Une enquête antiterroriste a été ouverte. Donald Trump promet de continuer ses frappes en Iran si Téhéran réplique à nouveau. Les États-Unis ont bombardé le pays pour la deuxième fois en quelques jours, notamment des sites de défense aérienne, des installations maritimes visant aussi l'un des terminaux d'exportation de pétrole iranien. Téhéran dénonce des frappes meurtrières, dont une attaque lors d'un mariage qui aurait fait 4 morts. En représailles, des bases américaines ont été ciblées dans la ville d'Erbil au Kurdistan irakien, en Jordanie et à Bahreïn aussi. Les déclarations de Benjamin Netanyahou à quelques semaines des législatives ne vont pas manquer de faire polémique. Le premier ministre israélien accuse l'encadrement militaire d'avoir décidé de ne pas le réveiller le matin du 7 octobre 2023, jour des attentats du Hamas qui ont fait plus de 1200 morts, alors que les défaillances au sein de l'État sont au cœur de la campagne électorale. Hier déjà, Sarah Netanyahou, son épouse, avait laissé entendre qu'un chef de l'opposition, Yair Golan, avait eu connaissance du projet du mouvement palestinien. Celui-ci a condamné des propos mensongers, l'accusant de relayer des théories du complot. Et l'armée israélienne continue sa traque des responsables des attentats du 7 octobre à Gaza. Les autorités affirment avoir arrêté le chef de la sécurité intérieure du Hamas, Mouain el-Arabid, notamment chargé, selon Israël, de déplacer les otages israéliens capturés lors des attaques. Des secouristes palestiniens avaient fait état plus tôt dans la journée d'une opération militaire particulièrement violente, faisant 4 morts. À Hong Kong, le militant pro-démocratie Joshua Wong, figure du mouvement en faveur des droits humains, est opposé à Pékin après avoir plaidé coupable de collusion avec l'étranger, déjà condamné à près de 5 ans.

0: comme violents ou comme des menaces pour la sécurité. Il s'agissait simplement d'exercer sa liberté d'expression ou de rassemblement pacifique, des pratiques qui, jusqu'en 2019, étaient devenues une tradition chère aux habitants des rues de Hong Kong.
1: Le président français est en déplacement à Londres et Emmanuel Macron va au British Museum aujourd'hui voir l'exposition de la tapisserie de Bayeux prêtée aux Britanniques en signe d'amitié de la France. Un prêt qui avait fait couler beaucoup d'encre, Valérie Gasse.
2: La tapisserie de Bayeux est en excellent état, se réjouissent les conseillers d'Emmanuel Macron. Le transport de ce trésor national outre-Manche, qui avait suscité des inquiétudes, une pétition avait même été lancée contre ce transfert, s'est bien déroulé. Et selon l'Élysée, la fameuse tapisserie va bénéficier de conditions d'exposition optimales. En une seule ligne à plat, sans aucune tension sur les fibres si fragiles de cette broderie de près de 70 mètres de long qui raconte la conquête de l'Angleterre par Guillaume le Conquérant. Emmanuel Macron avait annoncé ce prêt exceptionnel aux côtés du roi Charles III lors d'un banquet d'État à Windsor en juillet 2025. Il vient aujourd'hui en compagnie de son épouse au British Museum à Londres pour le valoriser avant la fin de son quinquennat. Lors d'une inauguration présentée à l'Élysée comme un moment particulièrement fort pour la relation d'amitié franco-britannique. L'occasion aussi de rencontrer à nouveau Charles III et d'être reçu pour la première fois par le nouveau Premier ministre britannique Andy Burnham, et de mêler histoire, protocole et politique.
1: Voilà, c'est la fin de ce journal. Tout de suite, 8 milliards de voisins avec Emmanuel Bastide sur RFI.
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5: 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On continue nos programmes.
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2: Bienvenue dans Portrait d'entrepreneur, la série où l'on plonge au cœur des savoir-faire qui font vivre notre économie locale. Dans cet épisode, Radio Système a visité les locaux et rencontré le créateur et ancien dirigeant de l'entreprise 3D Concept située à Générac, Alain Ouayoun. En effet, cette entreprise spécialisée dans la conception d'agencements et la création d'environnements de travail ergonomiques et adaptés à leurs utilisateurs vient tout juste d'être transmise. Pour commencer, Monsieur Ouayoun se présente et nous parle de son parcours et du lancement de son entreprise avant de la présenter plus en détail.
3: Alors, je m'appelle donc Alain Ouayoun, j'ai aujourd'hui un grand âge, presque 70 ans, et j'étais l'heureux propriétaire pendant de longues années, pendant 28 ans, de la société 3D Concept basée à Générac.
2: Qu'est-ce qui vous a donné l'envie de vous lancer dans l'aventure entrepreneuriale quand vous avez fondé 3D Concept ?
3: Alors à l'époque, j'étais ancien militaire, j'étais militaire de carrière dans l'aéronautique navale, je fais plus de 4500 heures de vol en avion, et j'ai eu un événement important dans cette carrière et j'ai décidé de quitter la marine, donc de faire autre chose. Et j'avais un frère qui était en Haute-Savoie, qui était dans cette activité-là, qui m'a dit « tu devrais essayer, ça va te plaire ». Et effectivement, j'ai toujours aimé l'architecture, tout ça. Donc j'ai testé, ça m'a plu et on a donc créé la société avec mon épouse il y a maintenant plus de 30 ans. Ouais.
2: La rencontre ou l'événement qui a changé la trajectoire et conduit à créer cette entreprise, c'était quoi ? C'était juste la recommandation de votre frère ?
3: Non, c'était la formation que j'ai faite chez lui pour voir un petit peu comment ça fonctionnait. Et puis surtout, une première expérience avec un client alors que j'étais en vacances. En fait, j'étais en short, j'ai vu un bâtiment en construction, j'étais voir le client. J'ai fait mes devis sur du papier et on a bien accroché. Et ça a été ma première vente, même avant d'avoir créé la société. Donc ça m'a motivé et ensuite, on a créé une belle chose à Nîmes, on a installé la société qui a évolué, qui a fusionné avec mon frère, puis on s'est reséparé. Enfin voilà. Donc il y a eu beaucoup d'aventures au travers, mais c'est vrai que le premier événement qui m'a conforté dans cette envie, c'était ça, c'est que en dessinant à la main tous les plans et tout, le client avait été un peu impressionné et ça lui avait plu. Et donc je me suis dit, finalement, c'est peut-être ma voie, quoi. Et entre temps, il y a eu pas mal de choses.
2: Alors, si vous deviez présenter votre entreprise à quelqu'un qui n'en a jamais entendu parler, qu'est-ce que vous diriez ?
3: Alors, 3D Concept, c'est un concepteur d'agencement. C'est-à-dire qu'en fait, notre idée à nous, c'est de récupérer des locaux, existants ou pas, ou des nouveaux locaux, et de créer des espaces de travail adaptés, avec toutes les ergonomies qu'il puisse y avoir dans les espaces de travail. L'idéal, c'est de créer un espace de travail où les gens vont être heureux de venir travailler. Voilà. Donc, on a donc cet outil-là pour créer. Et ensuite, le concept de notre entreprise, c'est effectivement de donner du clé en main au client. C'est-à-dire qu'on va passer par la phase travaux. On va essayer de faire le maximum de travaux dans l'entreprise, au sein de notre entreprise, avec nos propres salariés. Et ensuite, équiper avec des mobiliers, soit des mobiliers manufacturés, c'est-à-dire des mobiliers fabriqués en usine, soit du mobilier fait sur mesure que nous fabriquons dans notre atelier de menuiserie. Voilà, c'est un concept global, en fait, dans lequel on va étudier l'environnement, le phonique, la bonne installation des salariés, des sièges ergonomiques pour qu'ils puissent travailler dans de bonnes conditions. Voilà. En fait, c'est quasiment un clé en main avec une architecte d'intérieur intégrée dans la société qui va créer les volumes. Et à partir de là, on travaille en coopération avec le client pour arriver à ce qu'à la fin, quand les gens rentrent dans les locaux, il y ait du changement, il y ait toutes les conditions pour bien travailler. Et en général, le retour positif, c'est entre 15 et 25% d'amélioration sur le poste de travail individuel. C'est-à-dire les gens sont contents de venir travailler.
2: Donc une très bonne amélioration. J'imagine donc ce concept de clé en main, c'est ce qui rend votre entreprise spéciale comparée à vos compétiteurs.
3: Oui, alors on n'est pas tout à fait les seuls. Là où on est un petit peu particulier, c'est qu'on fait beaucoup de cloisons, beaucoup de plafonds, mais aussi on a l'atelier de menuiserie. Et ça, tout le monde ne l'a pas. Ça nous permet aussi de faire des finitions que les autres autres ne vont pas forcément faire. Mais quelque part, après, je trouve que c'est bien d'avoir de la concurrence dans nos métiers parce que ça permet de se remettre en question. On n'est jamais en position acquise, on a toujours des doutes. Et c'est très très bien d'avoir de la concurrence parce qu'effectivement, justement, ça permet de se positionner, ça permet de voir ce qu'on fait bien, ce qu'on fait moins bien. Ça m'a jamais trop dérangé alors la concurrence, au contraire, je trouve qu'elle est plutôt positive.
2: Après cette présentation détaillée, Alain Wayou nous parle de l'ambiance de travail atypique de l'entreprise avant de nous parler des difficultés pour lancer l'entreprise et de sa meilleure réussite.
3: Alors l'ambiance est atypique chez nous parce que quand on... Déjà pour commencer, la plupart des gens qui sont chez nous qui travaillent, il y a à peu près 50% qui sont des gens que je connais puis qu'ils ont entre 12 ans et 30 ans. Donc ils ont déjà un historique. Donc c'est vrai que c'est une ambiance très familiale, on est très très proches les uns des autres. Et après, le fait que la partie menuiserie est un peu décalée, c'est que les locaux étaient trop petits là où on est nous pour faire le showroom, pour les bureaux. Et l'opportunité était bonne parce que c'est une menuiserie qui existait avant, un très très bon menuisier du village qui a cédé son activité à la fin. Et on a eu l'opportunité, donc on a repris l'activité. Et effectivement, il y a 20-25 mètres, donc on est très bien organisé. Quand il y a des livraisons, ils viennent de l'atelier aider. Enfin voilà, ça fonctionne bien parce qu'on est vraiment très proches. Moi, le matin, je vais là-bas, je leur donne les consignes, ou les gens du bureau d'études, Mathilde, par exemple, la dessinatrice, elle a de bonnes relations. Là, tout à l'heure, ils sont venus parce qu'il y avait des choses à voir avec elle il y a une minute. Hein, donc pour ça, c'est très bien. Et en plus, finalement, les avoir un petit peu séparés, c'est pas plus mal parce que c'est quand même assez bruyant de menuiserie. Donc si on les avait vraiment dans les locaux, il aurait fallu faire beaucoup de choses au niveau technique et c'est une bonne opportunité. Voilà.
2: Quel a été le plus gros obstacle que vous avez dû surmonter pour lancer votre entreprise ?
3: Quel a été le plus gros obstacle pour lancer mon entreprise ? Je dirais, d'abord, ça a été au départ un aspect financier. Quand on a lancé l'entreprise avec mon épouse, on est resté 18 mois sans salaire. Parce qu'on avait fait le choix d'avoir un peu de trésorerie pour justement que l'entreprise soit vive et que surtout avec les fournisseurs, il n'y ait pas de problème. Et en 30 ans, on n'a jamais eu de problème. Et c'est ce qui a fait notre force, c'est qu'on a toujours eu beaucoup de trésorerie dans la société et on a toujours eu la confiance des fabricants et des fournisseurs. Donc ça, c'est important. Donc le premier écueil, c'était ça un peu. C'était dire, est-ce que financièrement, on va s'en sortir ? Donc on a fait un choix. On a dit, on va favoriser la trésorerie, ce qui est le plus important. C'est le nerf de la guerre dans une entreprise. Comme on a toujours eu une trésorerie saine, on n'a jamais eu d'ennui avec les fournisseurs. Ça a toujours très bien fonctionné. Quand il y a eu des périodes où il y avait des gros encours, à chaque fois, ils ont accepté de faire des efforts. Donc c'est le plus important, c'est ça. Donc ce n'était pas vraiment un écueil parce qu'on avait fait ce choix. Mais en général, c'est ça, le premier nerf de la guerre, c'est l'argent. Ça, c'est sûr.
2: Parmi toutes vos réussites, de laquelle êtes-vous le plus fier et pourquoi ?
3: Ma réussite dans laquelle je suis le plus fier, c'est l'ambiance dans l'entreprise. C'est le résultat de la coopération avec mes salariés, l'ambiance qu'il y a toujours eu. Je crois que c'est ça la plus belle réussite. Après, des réussites de travaux finis, il y a de très très belles références. C'est dur de trier, il y en a pour lesquelles j'étais très fier, et d'autres j'étais un peu moins fier parce qu'on a eu des soucis. Mais je crois que la plus belle réussite de l'entreprise, c'est ça, c'est cette ambiance, le fait qu'on a gardé tout le temps des très très bons rapports avec nos fournisseurs et avec nos clients. Cette fidélité des deux côtés a été historique pour moi et c'est peut-être ça la finalité, la belle réussite de l'entreprise, c'est ça. C'est l'ambiance qui a toujours été très saine, toujours très bon rapport. On est parti plusieurs fois avec les salariés, on est allé au Maroc, on est allé en Angleterre et tout, donc on les a amenés avec nous. Ça a créé une espèce de fusion et ça, je crois que c'est la plus belle réussite de l'entreprise. Ouais.
2: Il nous parle ensuite de la pression au quotidien et sa manière de la gérer avant de nous parler de ses souhaits en termes d'avenir pour l'entreprise et de la transmission de l'entreprise en elle-même.
3: Très bonne question. Comment on gère les imprévus et la pression au quotidien ? Pour tout vous dire, je crois que c'est inné, ça. Je pense que c'est un des critères dans lequel on définit un chef d'entreprise. Je ne suis pas forcément un bon ou un mauvais. Je dis qu'en général, une société, ça ne peut pas être linéaire. Donc il y a toujours des petits imprévus. Le matin, il y a un salarié qui a son enfant qui est malade, ainsi de suite. Il y a plein de petits critères comme ça. Peut-être que ça a été notre force avec Patricia, mon épouse. Les réactions ont toujours été, on s'adapte. C'est un peu ça. Hein, je gère le quotidien, je transfère, j'appelle les clients. Une chose importante, c'est qu'on a toujours été très honnête. C'est-à-dire que quand il y avait des imprévus, ou quand il y avait des oublis de notre part pour des commandes, par exemple, on a toujours dit au client, c'est de notre faute, on a fait ça. Et ça, je pense que ça permet, lorsqu'on a un imprévu, de dire au client, écoutez, on est désolé, vous deviez avoir telle personne ce matin, il n'est pas là parce que son enfant est malade. Voilà. Mais les imprévus dans l'entreprise, c'est une gestion au quotidien. De toute façon, une entreprise linéaire, ça n'existe pas. Donc, c'est l'habitude, la réactivité, c'est important. Donc voilà, c'est effectivement... Alors après, c'est une force de pouvoir le faire sans trop stresser. Voilà. Donc, je ne vous cache pas quand même que quelquefois, on a stressé quand on avait des grosses, par exemple, quand on avait fait des très grosses implantations, beaucoup d'argent dehors. Dans ces cas-là, c'est pareil. On appelle les clients, on appelle les banquiers, on leur explique. Franchement, là-dessus, on a toujours été assez réactifs et ça s'est toujours très bien passé. Et en plus, on est bien aidé par les salariés parce qu'ils ont été aussi réactifs. Quand il y a des imprévus, ils signalent. Voilà, donc... Non, franchement, c'est une gestion qui est quotidienne, mais c'est vrai que ça fait partie aussi des critères importants quand on a une entreprise, savoir gérer ça.
2: Alors, je sais que vous avez fait la transmission donc de l'entreprise, mais où est-ce que vous pensez que votre entreprise va être dans 5 ans?
3: C'est une très bonne question. Ce que je lui souhaite, c'est qu'elle soit encore plus performante. C'est compliqué à dire parce que la situation actuelle est compliquée. Je trouve que c'est hyper courageux aujourd'hui de reprendre une entreprise. Bon, elle est sur les rails, elle tourne. Je sais qu'il y a déjà pas mal de commandes qui sont rentrées en début d'année. J'espère que elle a l'avantage qu'il y a, c'est l'âge. C'est-à-dire que le repreneur Ronny est jeune, il a envie. Donc je pense qu'il va faire les choses pour que ça. Je pense qu'elle mérite de se développer, bien sûr. Bon, moi, pour être honnête, j'étais quand même en fin de vie, heureusement pour moi, mais en fin d'activité parce que donc j'allais moins à l'extérieur. Moi, je cherchais de nouveaux contacts. Moi, je n'ai pas développé au niveau des commerciaux. Je pense que si il fait tout ce travail de développement, je pense qu'une société qui peut devenir performante et doubler ou tripler son chiffre d'affaires. Je pense que c'est faisable. Tout à fait. Et c'est ce que je lui souhaite. Voilà.
2: Alors donc, parlez-moi de la transition d'une entreprise. Comment ça se fait, la transition?
3: Alors, la transition d'une entreprise, ça se fait pas forcément de manière naturelle. En fait, ça se programme un peu. Il faut, je dirais que l'anticipation parfaite, c'est entre 3 et 5 ans. En se disant, dans 3 ans ou dans 5 ans, je vais vendre. Parce que ça se fait pas du jour au lendemain. Sauf si on est une start-up qui gagne beaucoup d'argent, là, c'est plus facile. Mais une société de service comme la nôtre, il faut anticiper parce qu'il va falloir trouver quelqu'un qui a les moyens, entre guillemets, s'offrir la société. Deuxième chose, qui a envie, qui veuille dans ce domaine très spécifique de l'aménagement. Donc la transition, c'est première chose, c'est ça, c'est prévoir et anticiper. La deuxième phase de la transition, c'est ne pas changer de façon de travailler pendant la transition. Parce que ça a été un peu le défaut de moi. Ce que j'ai fait, c'est que je me suis mis dans la tête qu'il fallait pas embaucher de commerciaux, il fallait pas. Donc finalement, ça bloque un peu le développement de l'entreprise et c'est dommage parce que c'est 3 ans de perdu. Mais bon, ça c'est un exemple typique. Ah, donc faut continuer à travailler normalement. Et dernier point, il faut bien prévoir la suite. C'est-à-dire que quand on fait une transition d'entreprise, il faut prévoir ce qu'on va faire après pour pouvoir moralement bien l'encaisser. Et puis après, bien sûr, cette période de cohabitation avec le nouveau propriétaire, c'est une période qui est très particulière parce que on a les idées nouvelles qui arrivent, les anciennes, donc il faut essayer de faire un amalgame de tout ça. Donc c'est un travail de, je dirais, entre 3 et 6 mois de coopération entre les deux pour arriver à trouver le modèle que veut avoir le futur et respecter le modèle qu'il y avait avant. Mais en général, ça se fait bien. Ça, c'est pas le problème. Le problème, c'est surtout bien anticiper et puis surtout bien prévoir la suite, quoi. Voilà. Après la session, il faut être patient. Faut savoir dire non. Faut savoir aussi quand la personne convient pas vraiment à l'image qu'on a de notre société. Faut être capable de dire non, mais je vends pas parce que ça me convient pas, parce que la personne va détruire l'entreprise. Donc c'est beaucoup de critères comme ça. Mais là, voilà, les choses importantes, c'est l'anticiper suffisamment, parce que ça se fait pas du jour au lendemain, à moins d'avoir beaucoup de chance. Et puis le deuxième phase, c'est accepter cette phase de transition réelle. Et puis après, il faut accepter du jour au lendemain de, pour un outil que moi j'ai gardé 28 ans, de dire je baisse le rideau et je viens plus, quoi. Ça, c'est encore un autre travail psychologique à faire. Moi, j'ai la chance de derrière d'avoir quelque chose de prévu, donc c'est déjà une chance. Voilà, il faut bien prévoir la suite. Voilà, ça fait partie des choses importantes dans la session d'une entreprise.
2: Pour terminer, il nous évoque ce qu'il pense être les grands défis à venir pour l'entreprise dans son secteur, avant de donner des conseils aux personnes voulant se lancer dans l'entrepreneuriat.
3: Alors, les grands défis, c'est aujourd'hui, il y a plusieurs grands défis. Déjà, c'est tout ce qui est environnement du bureau, c'est-à-dire tout ce qui est phonique, travail du phonique, le poste de travail, des bureaux réglables en hauteur. Et puis, il y a un nouveau phénomène aujourd'hui, c'est la RSE. RSE et tout ce qui est récupération de mobilier ancien. C'est-à-dire qu'aujourd'hui, je ne sais pas si c'est une bonne formule. J'ai beau calculer dans tous les sens, récupérer des vieux bureaux, les retaper, les stocker, les remettre dans le circuit. Je ne suis pas certain que ce soit la bonne méthode, mais c'est la mode. Aujourd'hui, les gens veulent souvent maintenant éviter de faire fabriquer. Je ne suis pas sûr que ce soit très économique, mais c'est un profil nouveau. Et c'est vrai que là-dessus, je pense que là-dessus, Rony est très sensible, parce qu'il est beaucoup sur le RSE, tout ça. Et je pense que ça, par contre, ça va être un créneau qui va être important. Et ils sont déjà en train de réfléchir à ça.
2: Alors, si vous deviez donner un conseil à quelqu'un qui rêve de se lancer comme entrepreneur, ce serait quoi ?
3: Un conseil à quelqu'un qui rêve de se lancer dans l'entreprise, c'est déjà bien étudier son marché, avoir impérativement entre 6 mois et 1 an de trésorerie avant de commencer, quoi qu'il arrive, ça c'est le nerf de la guerre, et après être passionné, voilà. Être passionné, se dire que pendant quelques années, le temps va compter, mais le temps ne sera fait que quasiment pour l'entreprise. C'est-à-dire que, pour vous donner un exemple, pendant les 20 premières années, c'était 7h le matin, 20h le soir, le samedi souvent. Donc c'est des choix, mais c'est un tel bonheur d'entreprendre et de réussir quand on a ces envies-là. Voilà. Mais mon premier conseil, c'est bien planifier, bien regarder son domaine d'activité. Deuxième conseil, c'est prévoir de la trésorerie, entre 6 mois et 1 an de trésorerie, et puis après être passionné. Voilà. Et à partir de là, et surtout, établir une connivence avec son personnel, respecter son personnel, parce que de toute façon, 3D Concept, la société sans le personnel, c'est rien. C'est-à-dire qu'aujourd'hui, moi j'ai une équipe de poseurs qui est fantastique, donc c'est ça aussi, c'est savoir établir ce lien et faire ça. Après, les seuls conseils, c'est ça, c'est être endurant, motivé, choisir son créneau, avoir de la trésorerie et surtout respecter son personnel. À partir de là, je pense que c'est sur les rails.
2: Un petit mot donc pour des auditeurs, un petit mot de la fin.
3: Le mot de la fin, c'est que j'espère qu'un jour la France sera un pays. C'est un très beau pays, la France, et malheureusement, je trouve qu'aujourd'hui, on la valorise pas assez. On a une chance extraordinaire dans ce pays. Donc je dirais, pour les jeunes, n'hésitez pas à entreprendre. C'est douloureux, c'est dur au travail, mais par contre, c'est un tel bonheur d'entreprendre, de créer. Ça fait partie aussi des qualités qu'on a en France, c'est d'être inventif, de créer. Donc le seul mot que je pourrais passer, c'est ça. Entreprenez et devenez entrepreneur et vous allez voir, c'est un bonheur.
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13h. Dans quelques secondes, on décroche sur notre partenaire Radio France Internationale pour 10 minutes d'information.

0: Bonjour à tous et merci d'écouter RFI. Il est 11h en temps universel, 13h ici à Paris.
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0: 2h30 pour faire le tour de l'actualité dans le monde avec nos correspondants et nos envoyés spéciaux. Et à la une aujourd'hui, les menaces de Volodymyr Zelensky. Le ciel russe n'est plus sûr, c'est la place des drones désormais. On essaiera d'évaluer les effets de cette annonce avec notre invité dans un peu plus d'une heure. Nouvelle étape dans la réponse ukrainienne donc au bombardement et à l'occupation russe. Alors que la guerre concentre tous les efforts au détriment du reste. L'économie fonctionne aujourd'hui essentiellement grâce aux femmes et aux vétérans.
2: Dans notre village, beaucoup d'hommes sont partis à la guerre. Les camions restent donc immobilisés. Il y a énormément d'agriculteurs chez nous et ils nous disent « Les filles, allez-y, lancez-vous. Il n'y a plus personne pour prendre le volant. Et il y a beaucoup de travail. »
0: Reportage à écouter dans 20 minutes. Au sommaire également le Niger. 4 jours après la tentative de rébellion de certains militaires, les autorités ne communiquent pas directement, mais on a vu hier soir à la télévision un capitaine de l'armée de l'air accusé des pays étrangers d'être mêlés à cette mutinerie. La Côte d'Ivoire, le Bénin, la France, mais aussi le Tchad. Détail dans Afrique Midi, à midi et demi, temps universel.
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0: Nous parlerons aussi aujourd'hui de la campagne pour les midterms aux États-Unis, grand rendez-vous électoral en milieu de mandat présidentiel. Le vote est prévu dans 2 mois, mais certains commencent à se demander s'il pourra se dérouler dans de bonnes conditions à cause de nouvelles tentatives de manipulation de la part du président Trump. L'avocat et défenseur des droits de l'homme Reed Brody en fait partie. Il sera avec nous juste après 13h, temps universel. Et puis nous vous emmènerons fêter l'amour en Cisjordanie parce que malgré l'occupation, malgré les violences et les humiliations quotidiennes de la part de colons ou de militaires israéliens, les Palestiniens y célèbrent toujours des mariages fastueux et très festifs. Ils essaient en tout cas.
3: Il y a plus de 900 checkpoints en Cisjordanie. Si tu veux aller à Ramallah, par exemple, tu vas devoir passer par plusieurs checkpoints. Cela peut te prendre 5 ou 6 heures pour y arriver. Ce soir, on a des invités qui viennent de villages à l'est de Bethléem. Si les checkpoints sont fermés, ils ne pourront pas se joindre à nous.
0: Là, ça n'est pas facile de réunir les centaines d'invités, mais les mariages sont devenus un exutoire. Vous l'entendrez dans le reportage de notre correspondante juste avant midi et demi, temps universel. Voilà pour le programme. Bienvenue.
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0: Et on commence avec le journal. Bonjour Karine Bélichat.
4: Bonjour Anne, bonjour à tous.
0: Donald Trump promet de continuer ses frappes en Iran si Téhéran réplique à nouveau.
4: La reprise des hostilités se confirme entre les États-Unis et l'Iran. L'armée américaine a mené une série de frappes meurtrières pour la 2e fois en quelques jours. Téhéran a répliqué par des tirs de drones et de missiles visant plusieurs pays du Golfe ainsi que la Jordanie. Bonjour Ablaj Junaidi.
5: Bonjour.
4: L'Iran annonce la mort de 4 gardiens de la révolution dans la province de Kermanshah.
5: Oui, ils ont été tués dans l'ouest du pays selon l'agence iranienne SNN dans ce qui constitue la 2e journée de frappe américaine. Washington affirme poursuivre sa riposte aux récentes attaques iraniennes visant la navigation commerciale dans le détroit d'Hormuz mais aussi les militaires américains déployés dans la région. Les autres cibles américaines, essentiellement le sud du pays, des sites liés aux gardiens de la révolution, des systèmes de radar, des installations de défense antiaérienne, navale et autres infrastructures dédiées au minage des eaux du détroit. Des cibles civiles ont aussi été frappées, affirment les médias d'État iraniens, notamment un aéroport, mais aussi un mariage, 5 morts civiles, dont un enfant. Cela s'est passé dans la ville de Sirik, qui donne sur le détroit d'Hormuz. Par ailleurs, 3 membres des forces paramilitaires Basij ont été tués, selon Téhéran, sur l'île iranienne de Lavan. Comme la veille, la riposte iranienne s'est concentrée sur les pays abritant des bases américaines dans le Golfe, la Jordanie et le Kurdistan irakien. Le corps des gardiens de la révolution affirme avoir tué un grand nombre de militaires américains en Jordanie, ce que démentent des sources américaines à l'agence Reuters.
4: Abla Junaidi, et avant-hier, le détroit d'Hormuz a aussi vu un navire de la compagnie saoudienne Bahri être visé. 2 marins philippins ont été tués.
0: Le tapis rouge est déroulé au Caire pour Xi Jinping.
4: Le président chinois est en Égypte pour une visite de 2 jours, la première depuis 10 ans, dans un contexte marqué par le regain de tension entre les États-Unis et l'Iran et les pressions de Washington sur les partenaires économiques de Téhéran. Pékin, grand importateur de pétrole iranien, n'entend pas céder aux injonctions américaines.
0: Les déclarations de Benjamin Netanyahou à quelques semaines des législatives ne vont pas manquer de faire polémique.
4: Le premier ministre israélien accuse l'encadrement militaire d'avoir décidé de ne pas le réveiller le matin du 7 octobre 2023, jour des attentats du Hamas qui ont fait plus de 1200 morts, alors que les défaillances au sein de l'État sont au cœur de la campagne électorale. Hier déjà, Sarah Netanyahou, son épouse, avait laissé entendre qu'un chef de l'opposition, Yair Golan, avait eu connaissance du projet du mouvement palestinien. Celui-ci a condamné des propos mensongers, l'accusant de relayer les théories du complot.
0: Et l'armée israélienne continue sa traque des responsables des attentats du 7 octobre à Gaza.
4: Les autorités affirment avoir arrêté le chef de la sécurité intérieure du Hamas, Mouain El-Arabid, notamment chargé, selon Israël, de déplacer les otages israéliens capturés lors des attaques. Des secouristes palestiniens avaient fait état plus tôt dans la journée d'une opération militaire particulièrement violente, faisant 4 morts.
0: Le ciel russe n'est pas sûr.
4: Déclaration de Volodymyr Zelensky en forme d'avertissement. Le président ukrainien prévient que ses drones rendent dangereux l'espace aérien au-dessus de la Russie et qu'ils continueront leurs attaques. Des propos qui ont fait réagir Vladimir Poutine, accusant Kiev de terrorisme d'État. La Russie qui intensifie ses attaques de drones et de missiles balistiques en Ukraine depuis des semaines.
0: La France convoque le chargé d'affaires russe à Paris.
4: Bruxelles qualifie l'incident d'acte de terrorisme soutenu par un État. Témoignage de solidarité envers Berlin au lendemain des accusations officielles portées par l'Allemagne à l'égard de la Russie. Tenu pour responsable de la tentative d'attaque au drone, chargé d'explosifs à l'aéroport de Leipzig début août. En représailles, l'Allemagne a décidé de fermer le dernier consulat russe sur son territoire à Bonn et le centre culturel russe de Berlin, accusé de servir de plateforme aux espions russes. Et puis la police allemande soupçonne un acte volontaire après un incident survenu hier soir dans un poste électrique à Bergheim, dans l'ouest du pays, au lendemain d'une attaque contre une installation similaire dans le Brandebourg. Une enquête antiterroriste a été ouverte.
0: Plus de 1100 morts et plus de 4000 disparus. Le bilan de la crue au Népal continue de s'alourdir.
4: Et une question se pose désormais, celle de l'alerte. Les populations locales auraient-elles pu être prévenues du glissement de terrain imminent et de l'effondrement du glacier fragilisé par le réchauffement climatique? Des interrogations portées par d'anciens cadres de l'Agence des États-Unis pour le développement international. Jeanne Richard, bonjour.
6: Bonjour.
4: Il déplore la fin d'un programme de prévention des crues au Népal décidé par l'administration Trump l'an dernier.
6: Oui, le programme Servir, une collaboration entre la NASA, l'USAID et l'ICIMUD, un organisme de recherche sur l'Himalaya basé au Népal, fournissait des données détaillées sur le risque d'inondation, cartographier les glaciers et surveiller les lacs glaciaires potentiellement dangereux, déplore sur X Jeremy Cannondyke, ancien responsable de la réponse aux catastrophes du USAID. Et ce programme, il a fait les frais de la politique de Donald Trump. À peine arrivé au pouvoir début 2025, le président américain confiait au milliardaire Elon Musk le département de l'efficacité gouvernementale, le DOGE, pour réduire les dépenses publiques. L'USAID, l'agence américaine d'aide internationale, en fait les frais. Elle est démantelée et la grande majorité de ses programmes sont supprimés, en particulier ceux qui permettent de lutter contre le changement climatique. C'est le cas

0: et prêtée aux Britanniques en signe d'amitié de la France.
1: La Tour Eiffel a scintillé hier, 1er septembre, pour marquer le lancement de la 5e campagne Septembre Rouge en France.
0: Durant un mois, conférences, rencontres, événements culturels et sportifs sont organisés dans tout l'Hexagone et les territoires ultramarins pour sensibiliser au cancer du sang, Laura Martel.
2: Leucémie, lymphome, myélome, en réalité il n'y a pas un, mais des cancers du sang. Des pathologies graves qui prennent naissance dans la moelle osseuse, le sang ou le système lymphatique et dont les taux de survie diffèrent. Chaque année, 45 000 personnes sont touchées en France, c'est 12% du total des cancers, mais aussi la première cause de cancer chez les enfants. Et pourtant, ces maladies restent méconnues. Karine Tourmente-Ledoux est présidente de l'association à l'origine de Septembre Rouge.
3: Il faut arriver à ce que les gens l'identifient pour que quelqu'un qui est fatigué depuis des mois, mais pas une fatigue classique, pas une fatigue morale, une réelle fatigue physique. Mais au bout d'un moment, il faut peut-être quand même aller voir son généraliste. L'idée, c'est ça, c'est de pousser les gens. On voit quand on a un ganglion qui persiste, on dit pas, ça va passer, et puis 3 mois après, il est toujours là. Non. Et d'un autre côté, on veut aussi sensibiliser les généralistes à certains cancers du sang, parce que, par exemple, les néoplasies myéloproliférative, c'est vraiment un très bref instant dans leur cursus universitaire. Donc, un généraliste qui a 60 ans, la petite heure passée sur la NMP.
4: Retour sur Radio Système, c'était les informations délivrées par notre partenaire Radio France Internationale. On continue nos programmes.
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1: Et en cette période, c'est l'occasion de profiter. Pourquoi ne pas se promener à vélo entre Galician et Maguelone, entre sel, eau et ciel? Envie de respirer, de pédaler et de vous émerveiller? Vous pouvez donc vous promener entre Galician et la cathédrale de Maguelone. Un parcours qui longe le canal du Rhône à 7, serpente entre les étangs du Scamandre et les Salins, avec en toile de fond les Cévennes et les Alpilles. Vous y croiserez évidemment des flamants roses, des chevaux camargués, peut-être même un héron solitaire. Arrivé à Maguelone, la cathédrale vous attend, posée sur sa presqu'île comme un vaisseau de pierre, un lieu chargé d'histoire, entouré de vignes et de silence. Vous y croiserez peut-être un ou deux paons, et oui, dans le parc. Et vous pourrez également profiter tout près de la plage, devenue un peu plus calme en cette saison. N'hésitez pas à prévoir la demi-journée pour en profiter avec des pauses contemplatives et pourquoi pas vous poser tranquillement du côté de la cathédrale de Maguelone. Et surtout, ouvrez grand les

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2: À l'occasion du lancement national de la Journée mondiale des zones humides sur le site labellisé Ramsar, Petite Camargue, ce vendredi 30 janvier dernier, au centre de découverte du Scamandre, de nombreux acteurs locaux impliqués et attachés à la préservation des zones humides étaient présents et certains ont été interviewés au micro de Jean-Pierre Gonzalez.
3: Je m'appelle Nicolas Bonton, je suis chef de service au syndicat mixte pour la protection et la gestion de la Camargue gardoise. Je suis en charge des questions liées à l'eau et la biodiversité et je suis le référent sur un certain nombre de dossiers, dont celui du site Ramsar Petite Camargue.
4: Qu'est-ce qui vous a conduit à travailler aujourd'hui sur le thème de l'eau, de la biodiversité en Camargue gardoise?
3: Ces sujets-là de l'eau, de la biodiversité, c'est des sujets anciens, je dirais, puisque c'est le cœur de ce territoire, c'est la gestion de l'eau, comment l'homme utilise cette ressource pour ses besoins, donc l'agriculture, pour ses usages, la chasse par exemple, et tout un tas d'activités en lien avec les milieux. Quand on parle de la récolte des roseaux, ou quand on parle de la pêche, voilà, c'est un support d'activité important et historique, définitive, puisque depuis le Moyen-Âge, les premiers moines qui ont investi les abbayes ont commencé à exploiter le roseau, à pêcher, à chasser, etc. Donc aujourd'hui, le territoire, il est issu d'une histoire et d'un aménagement qui date d'à peu près 200 ans maintenant. Un aménagement qui s'est, un peu modernisé au siècle dernier. Moderniser pourquoi ? Pour arriver à se protéger des crues du Rhône et pour amener de l'eau douce via tout un réseau qui a été creusé, aménagé, qui doit être géré, entretenu pour que l'eau douce arrive et qu'il y ait un équilibre entre eau douce et eau salée. Tout le défi, il est là. Donc l'eau, elle est vraiment au cœur de ce territoire.
4: Ces savoirs traditionnels ici en Camargue ont tendance à disparaître, certains ne sont plus d'actualité. Est-ce que vous avez une démarche aussi dans ce sens pour faire connaître, préserver ces savoir-faire, ces acteurs locaux?
3: Oui, le thème cette année de la journée de lancement des zones humides et sur les sites Ramsar et tout au long du mois de février partout en France, là où il va y avoir des animations, beaucoup vont tourner autour de ce thème-là, préserver les zones humides et préserver les savoir-faire anciens, donc traditionnels, le patrimoine culturel aussi autour des zones humides. Donc c'est bien ça l'enjeu, la thématique donc, de cette année. Mais en définitive, nous, depuis 30 ans, ici sur la Camargue gardoise, le syndicat mixte, en fait, est là pour faire découvrir les activités traditionnelles et montrer en quoi elles sont complémentaires avec les milieux naturels et trouver cette forme d'équilibre entre l'homme et la nature. C'est vraiment ça au quotidien et c'est pour ça qu'on accueille tous les publics, que les gens peuvent venir ici dans la réserve naturelle régionale visiter et se balader, profiter de cet espace en définitive, qui est un espace riche parce que les zones humides c'est très riche, c'est de la biodiversité, mais c'est aussi ça apporte du bien-être. Quand on se balade, on est heureux de voir un flamant rose qui s'envole, un canard, voir un ragondin même, qui est pourtant pas une espèce locale au départ, mais voilà. Ça procure du bien-être en définitive ces zones humides. Et la question, c'est savoir comment les préserver, parce qu'elles sont quand même, elles sont menacées depuis longtemps. Elles régressent un peu partout en France. Et nous, même nous ici, il faut être vigilant sur le fait de les préserver et aussi quand elles sont préservées, de faire en sorte de les transmettre et qu'elles soient en bon état de fonctionner quelque part. Voilà, qu'elles soient que la qualité soit au rendez-vous dans ces zones humides.
4: Parce que
3: l'eau soit de qualité, quoi.
4: Face au changement climatique, il y a des défis qui se présentent à l'horizon et même à court terme.
3: Tout à fait. C'est tout à fait ça. Il y a un défi en lien avec le changement climatique, mais qui va être pris en compte par les habitants et qui sera au fur et à mesure, il va y avoir de l'adaptation. Bon, voilà, on le sait, ça a toujours été le cas. Les personnes qui habitent dans les zones humides et ici en Camargue sont toujours adaptées au changement. Trop d'eau, pas assez d'eau, un coup de mer, la mer qui monte, etc., etc. Donc ça, je pense que voilà, on doit s'y adapter, mais s'y adapter collectivement en essayant de limiter les conflits, parce que ce qui est problématique souvent, c'est quand il y a des conflits liés à l'eau ou aux usages ou à la volonté de faire telle ou telle chose. Voilà. Donc pour que tout le monde trouve sa place sur ces territoires, voilà, c'est ça. Et nous, le syndicat mixte, on sert à ça. Voilà, à écouter tout le monde et surtout à avancer avec des projets et des actions et des financements qui permettent de prendre en compte tout ça.
4: Et de maintenir un état préservé, respecté de ce territoire qui est la Camargue gardoise, un milieu humide fragile.
3: C'est ça, c'est complètement un milieu humide fragile parce que l'urbanisation quand on dit urbanisation, c'est qu'on produit quelque part des eaux usées, donc les eaux usées, il faut les traiter, il faut qu'elles soient bien traitées, sinon elles viennent polluer, il faut que l'agriculture aussi prenne sa part et soit respectueuse de ces milieux, quand elle prend l'eau, quand elle la rejette, par rapport à ce qu'elle peut utiliser comme élément et produit en intrant. Voilà, à tous les niveaux, sur le tourisme fluvial, sur les activités touristiques au sens large, il faut que tout le monde ait conscience que son activité peut s'inscrire pleinement dans les zones humides, mais en essayant d'avoir le moindre impact.
4: Si vous aviez un message simple et fort à faire passer concernant les zones humides et la Camargue gardoise, ce serait lequel ?
3: Un message simple et fort. Simple, c'est soyons sages, préservons l'eau et les zones humides.
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1: Vous avez envie de vous évader, de vous ressourcer et de profiter de la nature pendant les chaudes journées d'été? Eh bien, préparez-vous à découvrir un lieu magique tout près de chez nous, direction la cascade de la Visse, un véritable paradis naturel entre le Gard et l'Hérault, au pied des Causses de Blanda. Un coin de paradis où l'eau cristalline et les paysages sauvages vous attendent. Suivez-moi, je vous guide à travers ce lieu enchanteur. La cascade de la Visse est un véritable trésor caché entre les deux départements, donc du Gard et de l'Hérault, et à deux pas du parc national des Cévennes. Si vous êtes amateur de paysages sauvages et préservés, vous allez donc adorer cet endroit. En plein cœur de la nature, la rivière Visse dévale les pentes et forme une succession de vasques naturelles et de petites cascades cristallines qui descendent en cascade. Le tout dans un décor spectaculaire avec les gorges calcaires et les monts Cévenol en toile de fond. Ce lieu est un véritable havre de paix pour ceux qui cherchent à se déconnecter de l'agitation quotidienne. Ce qui fait la beauté de la cascade de la Visse, c'est sa fraîcheur naturelle et son côté très sauvage. L'eau est d'une clarté saisissante, filtrée par les roches karstiques environnantes, donnant à la rivière des reflets turquoise incroyables, un endroit parfait pour se baigner librement et profiter des vertus apaisantes de la nature. Cet endroit est donc un lieu prisé pour une baignade rafraîchissante. Vous pourrez vous installer dans une de ces vasques profondes et y tremper vos pieds, ou si vous préférez même plonger pour profiter pleinement de l'eau fraîche. C'est l'endroit donc idéal pour passer une journée en famille ou même entre amis à l'ombre des arbres. Mais ce n'est pas tout, la cascade de la Visse n'est pas seulement un lieu pour se baigner. Si vous aimez marcher, vous allez adorer la balade le long de la rivière. Des sentiers ombragés serpentent les berges, vous permettant de découvrir des vues spectaculaires sur les gorges et les petites cascades.

cascades secondaires qui jalonnent le parcours. C'est une promenade paisible, parfaite pour se détendre et se ressourcer. Si vous avez plus d'énergie et que vous souhaitez explorer davantage, plusieurs randonnées un peu plus longues vous permettent de découvrir des points de vue imprenables sur des sites voisins comme le cirque de Navacelles, le mont Saint-Baudy ou même le pic d'Anjou. À chaque pas, vous découvrirez donc un nouveau panorama à couper le souffle. Et tout près de la cascade, vous allez également trouver une halte charmante puisque c'est le village de Saint-Laurent-le-Minier qui accueille donc cette magnifique cascade. Ce village Cévenol typique vous plonge dans l'histoire du sud de la France avec ses ponts anciens, ses maisons en pierre et son patrimoine préservé. Une balade donc dans ses rues, une glace à la main ou une pause dans un café local et vous voilà plongé dans l'atmosphère authentique de ce village où le temps semble s'être arrêté. Alors si vous êtes à la recherche d'un lieu unique où allier baignade, randonnée et découverte, la cascade de la Visse est définitivement un must cet été. En plus d'être facilement accessible depuis Montpellier, environ une heure de route, elle offre un cadre naturel, sauvage et apaisant, idéal pour se ressourcer. Entre limpides végétations luxuriantes et paysages à couper le souffle, cet endroit vous garantit une expérience inoubliable en plein cœur des Cévennes. Alors on vous donne rendez-vous à la cascade de la Visse pour une escapade rafraîchissante et 100% nature.

0: que j'aime cette musique. Quand le mardi de 14h30 à 15h30, je me branche sur Radio Système et c'est bien sûr l'émission Radio Senior. Salut à toutes et à tous. Salut Véro.
1: Salut Domine.
0: Véro, c'est ma co-animatrice de cette émission, fameuse émission que l'on produit avec la maison de retraite. L'accueil à Vauvert, le principe est simple. La maison de retraite nous fait parvenir leur pause musicale. Et nous, tout simplement, on passe les morceaux et on commente, bien sûr, parfois l'histoire de cette musique. Donc, on se régale. Et puis, plus attendre, rapidement, quand même, quels sont les résidents qui nous ont passé les musiques?
1: Alors, les résidents, il y aura Jean-Louis, Francine, Josette, Paul Huguette, Jo, Augustin, Camille, Monique, José, Yves, Bernard et Linda.
0: Et Linda, qui est l'animatrice, qu'on embrasse bien fort. On vous embrasse tous bien fort.
1: Bien sûr.
0: D'ailleurs, Francis Cabrel, Luis Mariano, Charles Aznavour, Michel Sardou, Pétula Clark, Barbe Livien, Dalida Cabrel, La Petite Culotte, Jean Ferrat, Eddie Mitchell, deux fois. Et puis Dalida aussi, donc, seront au programme et au menu de cette émission.
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plus attendre le premier morceau de Jean-Louis. Tiens, on attaque par Jean-Louis qu'on embrasse bien sûr bien fort. Francis Cabrel, il faudra leur dire.

0: mode, je vais dire, cette chanson très très belle donc de Francis Cabrel, sortie en 1986 sur l'album Sarbacane, écrite et composée et en personne par Francis Cabrel, qui est auteur-compositeur, bien sûr. Voilà, alors on continue à entendre cette chanson qui est quand même un message à adresser aux enfants, qui on imagine un monde plus fraternel où les différences de peau, de religion, de culture, je ne sais pas si vous avez écouté le sens des paroles, ce serait plus des motifs de division. Bref, tout ça, ça a quand même un fond, et c'est pour ça que ça continue, bien sûr, à être écouté, notamment dans les écoles primaires, en fin d'année, dans les chorales. On retrouve souvent cette magnifique chanson de Francis Cabrel. Il faudra leur dire merci, Jean-Louis, pour cette musique. Tout de suite, qu'est-ce qu'on écoute, tiens? Et qui dédicace la prochaine chanson?
1: Francine.
0: Oui, et donc?
1: Et donc, elle l'a choisi Luis Mariano. C'est magnifique.
0: C'est magnifique. Ah oui, ben, alors, on va peut-être passer à la suivante, parce que je crois qu'on a eu un petit problème
1: à la technique.
0: Pour charger cette musique. Donc, on va d'abord passer la suivante.
1: Alors, la suivante, c'est Josette. Bonjour, Josette.
0: Oui, Josette, on vous avance bien fort aussi.
1: Bien sûr. Elle a choisi Charles Aznavour, Sur ma vie.
0: Sur ma vie, Charles Aznavour.

0: Oh, 1955, imaginez, c'est ah, oui. l'une des premières grandes chansons de Charles Aznavour qui marque un tournant dans sa carrière. Elle a été composée et écrite par lui-même, un peu hein, comme Cabrel, hein, c'est des oui. auteurs, compositeurs, interprètes.
1: C'est ça.
0: Puis ça le, voilà, à partir de cette chanson, en réalité, ça devient un grand auteur. Il est considéré comme un grand auteur-compositeur de la chanson française. Or, bien sûr, l'amour éternel, beaucoup de sincérité, c'est les thématiques qui marchaient et qui oui. marchent toujours bien, oui. d'ailleurs. Sur. Alors, une petite anecdote quand même, au début des années 50, Charles Aznavour avait du mal à convaincre le public, sa voix, son physique, hein, oui. et son style que... était parfois très, très, très critiqué. Quand même, oui. mesdames hein, ou messieurs à la maison de retraite, rappelez-vous ce que vous disiez sur Charles Aznavour quand il était jeune. Ben oui, ben, et puis après ça devient maintenant une icône hein, sur ma vie, bien sûr, c'est la chanson, je le disais au début, qui a fait basculer sa notoriété, mais pendant un moment, hein, moi je me souviens dans les années 60, 65, se faisait beaucoup critiquer encore, et puis là maintenant, bien sûr, 180 millions de disques vendus, c'est énorme, 1000 chansons, La Bohème, Amenez-moi, oui. hier encore, formidable, comme ils disent, et j'en passe. C'est vraiment voilà, un des plus grands artistes français d'origine arménienne.
1: Arménienne, mais ça l'a pas empêché de faire de très belles chansons.
0: Exactement. Ah oui, non, mais pourquoi? Parce qu'il était arménien?
1: Non, pas ah, bon, ouais, non, c'est pas pour ça.
0: Non, non, mais je sais pas pourquoi tu dis ça. Bon, bref, en tout cas, Charles Aznavour...
1: Pour ce que tu as dit avant.
0: D'accord. Charles Aznavour, on l'aime bien... Et notamment, on aime bien le passé. Alors, on n'a pas encore hein, Luis Mariano, Francine. Ah, oui, oui, mais je suis désolé. Ça va arriver.
1: Oui, ça va venir.
0: On se calme. Charles Aznavour, Sur ma vie, on vient de le passer tout de suite. C'est la chanson de qui?
1: De Paul.
0: Ah, Paul, on vous embrasse Paul. Bien fort.
1: Oui, on l'embrasse.
0: Et Paul, qu'est-ce qu'elle a choisi, Paul? Je regarde, parce qu'on a quand même eu pas mal de problèmes. Oui, c'est bon, je l'ai.
1: Elle a choisi Michel Sardou en chantant.
0: Oh, grand classique de notre émission Radio Senior, spéciale dédicace de Paul à tous les auditeurs de Radio Système. Pourquoi pas?
1: Mais oui.
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0: C'est sorti en juin 1978.
1: En chantant, hein, c'est...
0: Oui, oui, c'est en chantant.
1: Oui, Michel Sardou.
0: Oui, de Michel Sardou.
1: Mais mais je ne sais pas si au hasard d'un zapping, quelqu'un arrive sur notre chaîne et qui ne connaît pas un jeune, je ne sais pas, il peut dire... Bon. Qui ne connaît pas un chantant?
0: Ben, tout le monde. Sardou sort d'une période très polémique. Je suis pour, j'accuse.
1: Aïe, aïe, aïe.
0: Malade, fatigué, il songe même à arrêter. On lui conseille un voyage pour s'ennuyer et guérir. Et à son retour, En chantant est l'un des plus grands tubes de Michel Sardou, vendu à plus d'un million d'exemplaires et devenu un hymne populaire pensé pour apaiser les polémiques de l'époque. Le compositeur Tuto Cutugno arrive avec plusieurs bandes. Sardou n'est pas convaincu, jusqu'à qu'une musique intitulée Cantado, oui, Cantado.
1: Encantado.
0: Cantado. Coup de foudre immédiat. Sardou appelle Pierre Delanoë, alors en plein tournoi de golf, pour lui faire écouter la mélodie. Delanoë lui écrit les paroles, chacun de son côté avec Sardou, et trouve la phrase magique. Quand j'étais petit garçon, je repassais mes leçons en chantant.
1: Et voilà la petite histoire de Véro sur cette fameuse chanson mythique quand même. Alors que Sardou, ben c'est un peu comme celui d'avant, hein, c'est-à-dire Charles Aznavour, c'est quand même 100 millions, plus de 100 millions de disques vendus.
0: Ouais.
1: La maladie d'amour, les lacs du Connemara, je vais t'aimer, la France, être une femme, etc. C'est des grands succès. On se régale sur Radio Système. Merci en tout cas de Paul de nous avoir encore, montré que Michel Sardou était encore à la mode sur la bande FM et notamment sur Radio Système dans Radio Senior. Huguette, qu'est-ce qu'elle nous a choisi, Huguette, qu'on embrasse bien fort, bien sûr.
0: Oui, on embrasse bien sûr. Mais Huguette, elle propose Pétula Clark, Lagadou.
1: Lagadou. Alors, elle a été chantée aussi par qui, Lagadou?
0: Par Jeanne Birkin.
1: Ah, Birkin, mais Pétula Clark aussi, c'est vrai, la chanteuse.
0: Mais disons qu'elle l'a reprise, parce qu'au départ, c'était Jeanne Birkin.

0: Ouh là là, gadou. On était en train de se poser la question avec Véro si effectivement c'était Jane Birkin ou Petula Clark qui l'avait commencé. Bon voilà, on n'a pas réussi à trouver. En réalité, c'est les deux qui l'ont chanté. Moi, j'ai un peu plus tard, bien plus tard dans les années 90, elle a été reprise en plus par Jane Birkin.
1: Mais, oui.
0: Mais en 90, donc bon, bref, on ne sait pas trop. On va faire des recherches. On vous le dira plus. En tout cas, celle que vous avez entendue, la version, c'est Petula Clark
1: et
0: en
1: oui.
0: 66. Et donc voilà. Alors la gadoue, c'est bien sûr, c'est pas juste la gadoue, c'était aussi une critique de la société moderne de Gainsbourg, qui est bien sûr l'écrivain et celui qui a composé cette chanson. Ben, Petula Clark, c'est notre petite américaine à Paris, cœur blessé, marin, chariot, et bien sûr la gadoue, grand succès. Allez, on continue sur Radio Système dans Radio Senior avec notamment tout ce qu'on aime.
1: Jo. C'est Jo qui propose Barbelivien Didier à toutes les filles.
0: Alors, je connais pas trop Jo.
1: Quoi?
0: Mais toutes les filles qu'il a connues avant, à mon avis, il a dû en connaître.
1: Certainement.
0: Ben oui, si, mais cette chanson, c'est que il se rappelle. Mais oui, ben c'est important de se rappeler
1: ce
0: qu'on a connu. Allez, on continue donc, effectivement. Oh, il y a Félix Gray qui chante avec. Hein, c'est ça
1: C'est ça.
0: Hein, ouais.
1: Oui.
0: Non,
1: Félix.
0: Je demande à Jo. Jo.
1: Ah bon.
0: Jo, il s'est endormi, Jo. Jo.
1: Ouais.
0: Voilà, oui, Jo.
1: Non,
0: ah,
1: mais il le sait.
0: Il me confirme. Très bien. Oui, effectivement, c'est Félix Gray. À toutes les filles que j'ai connues. Ah.

0: le grand classique.
1: Ouais, je pense que c'est les années 1990.
0: De quoi ?
1: De Barbe Olivier, de la chanson de Barbe Olivier.
0: Oui, pourquoi tu dis « je pense » ?
1: Parce que j'étais pas sûre. Donc c'est bon. Alors, ben, la naissance du duo. Alors, à l'origine, Barbe Olivier...
0: Alors, moi, excuse-moi, parce que quoi? C'est vrai que des fois, on a des mauvais renseignements. Toutes les filles que j'ai connues avant, c'est sorti en 89 sur l'album « Rien que pour toi ». Voilà.
1: Oui, bon.
0: Alors, qu'est-ce que tu peux dire dessus ?
1: Alors, naissance du duo. À l'origine, Barbe Olivier ne voulait pas chanter. Il se voyait uniquement auteur. C'est exact. Félix Gray qui le pousse à former un duo à la Simone et Garfunkel, version ouais. française. Une chanson écrite en quelques heures, Barbe Olivier raconte qu'il a écrit le texte d'un trait en pensant à toutes les femmes qui ont compté dans sa vie. Un titre refusé par plusieurs maisons de disques avant d'être signé, le duo essuie des refus. C'est ça. Deux chanteurs ensemble, ça ne marchera jamais. Résultat, l'un des plus gros cartons donc des années 90. Et le clip, il était tourné en Italie. Ambiance Dolce Vita, Vespa, chemise blanche ouverte. Un style qui contribue à l'image romantique du duo.
0: Un des plus grands auteurs hein, de chansons, c'est Didier Barbe-Olivier aussi, de oui. chansons françaises, Johnny Hallyday. Or de l'époque, hein, plus maintenant, oui. mais Johnny Hallyday, Michel Sardou, Patricia Cass, Gilbert Bécaud, ouais. Gérard Lenormand, Michel Autor, ou encore Christophe sont passés sous la plume, si je puis dire, de Didier Barbe-Olivier. Oui. Bah, voilà, c'est oui. un peu un goldman des années
1: c'est
0: 80.
1: C'est ça, exactement.
0: Des années 80. C'était un incontournable. Et d'ailleurs, on le voit de temps en temps encore, me semble-t-il, hein, dans certaines émissions.
1: Oui.
0: Tout de suite, on continue sur Radio Système dans cette émission Radio Senior avec qui ?
1: Ah, Augustin !
0: Notre ami Augustin.
1: Notre ami Augustin,
0: alors, Augustin,
1: oui.
0: il reprend des forces. Tu sais pourquoi ?
1: Oui. Pourquoi ?
0: Parce qu'il nous propose, Augustin...
1: Oui.
0: Ah non, mais c'est pas Augustin qui proposait cette chanson Potemkin de Jean
1: non,
0: Ferrat.
1: Non, non,
0: c'est
1: pas lui.
0: C'est une chanson un peu engagée.
1: Oui.
0: C'est José qui l'a proposé tout à l'heure. On l'écoutera tout à l'heure. Augustin, lui, nous propose ben, Bambino. Ben,
1: tranquille,
0: ben,
1: oui.
0: Oui, tranquille, Bambino. Ben oui, tu as raison, hein, Augustin. Je l'adore, cette chanson aussi.
1: Oui.
0: Allez, on se l'écoute.
1: Allez.
0: Ah. Et...
1: Non, ah. c'est pas ça.
0: Ah merde, Dici l'amoroso.
1: C'est Bambino. Tira-la-la-la-la-la. Ah. Bambino, Bambino.
0: Ah, mais moi, j'ai Dici l'amoroso.
1: C'est pour plus tard.
0: Ah bon ?
1: Oui.
0: Ah ben alors, oui, ben alors du coup, j'ai...
1: Aïe.
0: Moi, j'ai Dici l'amoroso. Alors, c'est qu'on va faire. On va écouter bon. Dici l'amoroso.
1: Oui, ben écoute, alors...
0: C'est Linda.
1: Oui, c'est Linda.
0: C'est Linda, l'animatrice.
1: L'animatrice.
0: Qu'on embrasse bien fort. Alors, je crois
1: oui,
0: qu'elle risque
1: ça.
0: Qu'elle est sur le départ, peut-être. Je ne sais pas si c'est annoncé, mais en tout cas, je pense qu'elle est sur le départ. Alors, on l'embrasse bien évidemment.
1: Oui, on l'embrasse
0: très, très
1: bien
0: fort. Parce que c'est quand même notre dernière. Hein. On y reviendra tout à l'heure. C'est la dernière de la saison. Toute l'année, toute, pendant les vacances, vous allez pouvoir, à 14h30, avoir de la musique que vous aimez. Donc, si il y a une animatrice ou quelqu'un qui est dans le hall, ben à 14h30, vous vous mettez sur Radio Système, quelle que soit la journée, et puis vous allez avoir un programme musical. On en parlera peut-être tout à l'heure à la fin, mais on le répétera à la fin. Le programme musical, c'est par exemple lundi, vous avez du jazz, une heure de jazz, hein, avec Jazzomania et Stéphane Cochoyan, notre Nîmois célèbre, Nîmois, qui organise des festivals un peu partout. On aura aussi Alors on chante avec la maison de retraite le mardi, le mercredi, Radio Senior. Une rediffusion, Alors on chante le jeudi, Jazzomania, Alors on chante Radio Senior. On enchaîne tous les après-midi de 14h30 à 15h30. Vous avez de la musique, on va dire, eh ben, un peu moins jeune, voilà, sur Radio Système. Et c'est bien ainsi, allez, on continue. Ah, donc avec Cici l'Amoroso, d'accord ?
1: Allez.
0: Ouais, ben, tu vois, là, j'ai loupé
1: Dalida Bambino. Patience, Augustin, on la mettra.

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0: Oh, Gigi, il est parti, Gigi. Oh là là là là. Est-ce que tu connais cette anecdote? D'abord, elle date de 1974, écrite par Michael et Lana sur une musique de Paul Sébastien. Est-ce que tu sais que, comme elle dure près de 8 minutes, tu as vu? Bon, on a.
1: Elle est longue, c'est vrai.
0: Comme on est un peu en retard, j'ai dit, on va essayer de la couper. Mais quand on est dans la chanson, on n'a pas envie de la couper. Parce que quand elle appelle Gigi, cet amoureux qui était parti, ce jeune Italien séduisant qui revient dans son village d'origine, tout le monde l'attend, bref, Gigi, l'amour. Et puis, ce qui est exceptionnel, c'est qu'à une époque, on dit, mais jamais une radio va passer un truc de 8 minutes, on lui disait à Dalida. Eh bien non, mais finalement, les radios, eh bien, comme nous, hein, on n'a pas pu se décrocher.
1: Voilà,
0: on est resté 8 minutes sur Gigi l'amoroso. Merci en tout cas. Qui nous l'a proposé déjà? Tu le sais, toi?
1: C'est Linda.
0: C'est Linda,
1: bien
0: c'est
1: sûr,
0: vrai,
1: bah,
0: Linda.
1: L'animatrice. Ouais,
0: voilà. Bon goût, Linda.
1: Oui.
0: Allez, on continue sur Radio Système, bien sûr, avec les dédicaces de la maison de retraite, l'accueil à Vauvert d'Alida Bambino. Et puis, il y a la cabane du pêcheur.
1: Oui.
0: Ah oui.
1: Proposée par Camille.
0: Eh oui, mais on est tous des pêcheurs, disait. Je dis n'importe quoi. Allez, on continue. Donc, c'est quoi alors? C'est. Oui, la cabane du pêcheur.
1: Eh bien, Cabrel, la cabane du pêcheur, proposée par. Camille,
0: qu'on embrasse bien fort, Camille. J'espère que ça va, Camille.
1: Oui.
0: La santé, ouais, super. Allez, toujours avec le sourire, Camille. J'aime ça. Hop, non, je me suis trompé. En fait, j'ai pas monté mon petit bouton. Allez, cabane du pêcheur. Oh, j'adore Francis Cabrel.

0: Waouh, oula, ouais, ah. Il y a eu un petit cut, La cabane du pêcheur, une des plus belles chansons de Francis Cabrel, 1994, sur l'album Samedi soir sur la terre, qui a été un des plus gros albums de Francis Cabrel, qui s'est vendu à plus de 3 millions d'exemplaires. Est-ce que tu as autre chose à dire?
1: Juste dire, c'est une chanson intimiste, écrite comme une carte postale sentimentale avec des images très cabrélienne, l'eau, le bois, la nature, la solitude. Cabrel compose ce titre dans sa maison de l'Ariège où il s'isole régulièrement pour écrire. Il dit que la chanson est venue comme une image très simple et très calme. Une cabane, en plus, qui existe...
0: Alors, attention, parce que c'est pas l'Ariège. Je crois que t'as confondu avec... il t'a confondu là, avec un autre chanteur, c'est Astafort. Il est de Astafort, dans le Lot-et-Garonne. Eh oui, alors c'est quand même le sud-ouest. Allez, tu peux continuer. C'est vrai que tu as des renseignements un peu bizarres, hein, des fois.
1: Alors, est-ce que la cabane, elle existe?
0: Alors, eh bien non.
1: C'est pas vrai.
0: C'est ça?
1: Ben si!
0: Eh bien non, elle n'existe pas, cette cabane.
1: Ben je sais pas, parce que Cabrel, il s'inspire d'une petite cabane.

0: cabane près d'un étang où il se rendait enfant.
1: Eh ben voilà,
0: et il en parle comme un lieu de refuge, un endroit où le monde s'arrête.
1: Et eh ben voilà, donc elle existe pour Cabrel, et beaucoup de gens l'ont recherchée, mais bon, elle n'existe plus apparemment, mais c'était quand même un souvenir d'enfance, on va y arriver. Allez, on continue sur Radio Système. Non, on n'a pas tous les mêmes renseignements, mais ce n'est pas très grave de toute façon. Ouais. On sait que c'est 94.
0: C'est quand même un clin d'œil à ses racines, non?
1: C'est un clin d'œil à ses racines.
0: Ben, l'eau, les arbres, exactement, les cabanes, les chemins.
1: Allez, la petite culotte.
0: Ouais.
1: Corsica, c'est Monique qui vous propose le prochain morceau, la petite
0: bisous Monique.
1: Corsica, alors oui, bah, parce que c'est Corse, donc je sais pas si elle a dû taper Linda Corsica. Je suis pas sûr qu'elle l'ait voulu, celui de la petite culotte, de ce fameux groupe qu'on voit dans toutes les fêtes, notamment du sud-ouest. Mais bon, voilà, bah, on va s'écouter la version Corsica. Nous, on pensait que c'était Fiori.
0: Eh oui, Fiori. Ah, là, ben celle-là, non, elle est belle, celle-là.
1: C'est la petite culotte. Eh on l'écoute.
0: Bon, ben, écoutez,
1: j'ai hâte d'écouter cette version-là.
0: Aussi.

0: Allez, comme d'habitude, on est un peu en retard. Corsica, oui. Le tube festif du groupe La Petite Culotte, sorti en 2022. Or, c'est Vincent Colonna, un chanteur d'origine corse, qui chante. Il rend hommage, bien sûr, à sa ville natale, à ses paysages, etc. Donc, le succès est d'abord né sur les réseaux sociaux. Oui, souvent, maintenant, les artistes sortent sur les réseaux sociaux. La chanson est rapidement devenue virale. Et il y a également une chorégraphie qui est associée à cette chanson, et tout le monde danse en même temps, la France entière danse sur les réseaux et même dans les fêtes et toutes les férias, les fêtes de village, les campings, tout le monde chante Corsica. On continue sur Radio Système avec, tiens, ah ben voilà, là on l'a finalement, Luis Mariano. C'est magnifique, c'est la chanson, ben oui, c'est la chanson qui avait été choisie par Francine.
1: Mais
0: qu'on n'avait pas, maintenant on l'a retrouvée, Luis Mariano. Donc
1: alors
0: on l'écoute, merci. Francine, qu'est-ce qu'on y dit à Francine?
1: Gros bisous.
0: On lui fait un bisou aussi, allez, elle le mérite.

0: Quelle voix, ce Mariano.
1: Ah oui, wow. Ça c'est clair et net.
0: Le titre est adapté de l'opérette américaine Cancan en 1953. Mariano en enregistre une version française en 1955, avec des arrangements très musicaux typiques de l'époque. Cole Porter plus Mariano, un duo improbable, il lui écrit la chanson. Mais c'est Luis Mariano, star de l'opérette française, qui la popularise en France. Un pont inattendu entre Broadway et la variété hexagonale. À l'époque, ses disques dépassent le million d'exemplaires et 100 000 fans l'acclament au stade de Mexico. Oh là là, c'est vraiment magnifique.
1: Eh oui, très bien. Ben écoute, on continue.
0: On continue.
1: Parce qu'on est un peu en retard, on n'a pas le temps.
0: Donc du coup... On passe Bambino, Dalida, d'Augustin.
1: Allez, Augustin.
0: Voilà,
1: mais moi, il faut que je me retrouve aussi là-dedans, parce que dans ma playlist, là, j'ai des petits soucis. Est-ce que j'ai chargé Bambino?
0: Normalement, oui.
1: Ouais, Bambino de Dalida.
0: Voilà.

0: 1956, Dalida, Bambino, 39 semaines, 40 semaines quasiment, numéro 1 des ventes. Lorsqu'elle est sortie, personne n'y croyait trop. Ben voilà, Dalida, quand elle prenait le micro, elle faisait...
1: Ah oui.
0: Ben oui, c'est un carton.
1: Laissez-moi
0: danser, il venait d'avoir 18 ans, tout ça, ce sont bien sûr des succès. Allez, on continue, parce qu'on est très, très en retard sur Radio Système, mais bon, c'est pas très grave, hein. On n'a pas des émissions comme ça qu'on coupe. On est là, entre nous, tranquillement.
1: Alors,
0: on va écouter maintenant.
1: Ben, c'est Jean Ferrat Potemkin.
0: Chanson engagée, si l'année. Jean Ferrat qui chante Aragon. Voilà, c'était un communiste. On continue. On l'écoute tout de suite. Vous allez voir, très très belle chanson avec cette voix magnifique de Jean Ferrat. On l'écoute tout de suite.
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0: Oh là là là là.
1: Ouais.
0: J'adore cette chanson, surtout qu'elle a du fond. Hein.
1: Oui, elle est sortie en 1965. À la sa sortie, la chanson est interdite de diffusion sur l'ORTF. Tu le savais, ça?
0: Oui, oui.
1: Motif trop politique, trop révolutionnaire. Ferrat dira, on ne peut pas chanter la liberté si on ne la laisse pas passer à la radio. Il n'a pas tort.
0: Tu te rends compte? Alors, pourquoi elle a été interdite? Parce que c'est une chanson qui s'inspire d'un événement historique.
1: Hein. Ben, d'un film. Hein.
0: C'est d'un événement historique.
1: Oui.
0: La mutinerie du cuirassé russe Potemkin.
1: C'est ça.
0: Qui, en 1905, a vu les marins qui donc pilotaient, étaient donc dans ce cuirassé, se révolter contre leurs officiers. C'est devenu un des symboles de la lutte contre l'injustice et l'oppression dans la Russie qui était menée à l'époque par les tsars. Jean Ferrat célèbre là le courage de ces hommes qui ont osé se dresser contre l'autorité. On continue en musique sur Radio Système avec notamment Yves qui vous propose. Et bien alors Yves, Potemkin, c'était José qu'on embrasse bien sûr, Yves on l'embrasse aussi bien sûr, Eddie Mitchell, Nashville ou Belleville, oh je le reconnais Yves, dans ses choix musicaux, Eddie Mitchell tout de suite, juste le temps de le caler, et bien encore une fois, si je l'ai, allez c'est parti.

0: 1989, on
1: nous dit,
0: sorti en 89, sur l'album Quelque part dans le cœur de la raison, Eddy Mitchell, qu'on appelait Claude Moine, était un fanatique bien sûr de rock, ouais. Rappelez-vous, son premier Chaussette Noire, c'était son premier groupe de rock, donc c'était vraiment le rock à fond, Nashville, Belleville, c'était il a grandi à Paris, à Belleville, et Nashville aussi, donc sa ville américaine préférée, symbole du rock and roll. Tout de suite, on continue parce qu'on est très en retard, toujours avec, c'est notre dernière chanson.
2: C'est la dernière,
0: on va retrouver Eddy Mitchell. Or là, on est malin, dans la programmation, deux fois Eddy Mitchell, on n'a pas brillé, mais c'est pas très grave, c'est Bernard qui vous a proposé, qui vous propose aussi de la maison de retraite L'Accueil à Vauvert. Bernard, on fait un petit coucou, on vous avance aussi bien fort. Eddy Mitchell, c'est pas grave, deux fois Eddy Mitchell, mais c'est pas un drame non plus. Il n'y a pas mort d'homme. Ben voilà, on va, avant de caler ce dernier morceau d'Eddy Mitchell, Véro, un petit mot de fin, puisque c'est les vacances, on se retrouve mi-septembre dans Radio Senior. Un petit mot de fin ?
2: Oui, alors je vous souhaite à tous et toutes de belles vacances d'été. Gros bisous aux résidents de la maison de retraite, à la directrice et tout le personnel. Merci à Linda et Véro. Gros bisous. Bon, Domi, belles vacances pour toi aussi. Gros bisous. Mais Radio Système 93.7 est toujours là pour le plus grand bonheur de tous nos chers auditeurs et auditrices. À l'écoute des chansons variées, le mardi de 14h30 à 15h30, voilà, en chantant. Est-ce que tu peux m'aider, s'il te plaît ?
0: Vous dire que je l'ai dit aussi au début, lundi, mardi, mercredi, jeudi, vendredi, samedi, dimanche, vous pouvez vous mettre sur Radio Système, tous les jours d'ailleurs, si vous le souhaitez, bien sûr, mais notamment de 14h30 à 15h30, on alterne avec le jazz, Alors on chante, c'était une émission thématique faite avec vous, les résidents de la maison de retraite L'Accueil, sur Aznavour, sur des chanteurs connus, c'est sur un seul chanteur, Radio Senior aussi, et tout ça alterne pendant toute la semaine, entre une émission de Jazzomania, alors on chante, Radio Senior, alors on chante, Jazzomania, pendant toutes les vacances, donc vous pouvez rester branché sur Radio Système. Voilà. Allez, bye bye à tous, et puis et peut-être un petit coucou à Linda, si on la revoit pas.
2: Oui,
0: un gros bisou, et puis bien sûr à Véro aussi.
2: Oui, mais on se retrouvera donc à la rentrée.
0: À la rentrée.
2: Bisous.
0: On
2: ne
0: donne pas de date parce que vous savez, dans les associatifs, c'est un peu compliqué des fois.
2: À la rentrée, ça peut être.
0: Allez, bye bye à tous. Oui, ça peut être mi-septembre.
2: Oui.
0: Allez, Nashville. Eddy Mitchell. Ah non, pas de... j'allais dire Gigi Lamoroso. Non, pas de
2: boogie.
0: Pas de boogie. Allez, vivement les vacances, bonne à tous.

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2: Vous retrouverez Isha Limsa Dolné et Sti en concert le samedi 26 septembre. Ça va se passer du côté de Paloma à Nîmes. Isha Limsa Dolné rappe depuis de nombreuses années. Isha et Limsa Dolné ont à leur actif de très belles carrières solo. Nés la même année, les deux artistes se retrouvent sur de nombreux points, leurs influences, leurs envies musicales et leur vision artistique. Du succès de leur featuring et de leur amitié de plus en plus forte est née l'envie de faire une mixtape commune. Vous retrouverez également Sti, artiste complet. Sti est à la fois rappeur, auteur, compositeur et ingénieur du son. Actif depuis de nombreuses années, c'est en 2022 qu'il décide de se lancer de façon plus concrète et professionnelle dans sa carrière musicale. Sti, Isha et Limsa Dolné seront en concert le samedi 26 septembre à partir de 20h30 dans la grande salle de Paloma. Pour aller voir Isha et Limsa Dolné en concert, ça vous coûtera 28 euros en tarif réduit. Sur place le soir même, 31 euros. Informations complémentaires et billetteries sont à retrouver sur paloma-nîmes.fr. Paloma, c'est Mas des Noyers, chemin de l'aérodrome à Nîmes.
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Maurice André est né le 31 mai 1933 à Alès. Issu d'une famille de mineurs, il apprend le solfège de 11 à 13 ans avant de toucher son premier cornet, qui est une petite trompette. Il descend à la mine, lui aussi, de 14 à 18 ans, et étudie la trompette avec comme premier professeur son père, Marcel-Jean André, grand amoureux de musique classique. Son frère Raymond, qui sera professeur au conservatoire de Nîmes, est également trompettiste. Au conservatoire de Paris, où il entre en 1951, Maurice André est l'élève du grand maître Raymond Sabariche et obtient un premier prix d'honneur de cornet en 1952 et un premier prix de trompette l'année suivante. Il s'impose comme la figure marquante d'une génération de trompettistes français en devenant trompette solo de l'orchestre L'Amoureux, de l'orchestre philharmonique de l'ORTF et de l'opéra comique. Écoutons-le dans son premier enregistrement avec l'orchestre de Jean-François Payard. Il s'agit du premier mouvement allegro du concerto en la bémol majeur de Vivaldi.

1955, il obtient le premier prix du concours international de Genève et sa carrière prend un essor incroyable après le premier prix qu'il remporte au concours international de musique de Munich en 1963. On l'avait d'abord sollicité pour faire partie du jury, mais il a préféré participer en tant que candidat, n'ayant jamais tenté ce concours auparavant. Il raconte d'ailleurs « Le lauréat était mieux rémunéré qu'un membre du jury. Le choix était donc vite fait pour moi. » Après le succès à ces deux concours, il sera invité avec les plus grands chefs d'orchestre en tant que soliste. Il enchaîne les concerts et illumine l'auditoire dans l'interprétation redoutable du deuxième concerto brandebourgeois de Bach, qu'il passe avec aisance et légèreté. Ce morceau deviendra son signe de reconnaissance avec la badinerie de la suite en si mineur de Jean-Sébastien Bach. Écoutons cette badinerie.

de 67 à 78, il deviendra professeur au Conservatoire de Paris, succédant à son maître Raymond Sabariche. Il y introduit la petite trompette, qui est une trompette piccolo, qui joue une octave au-dessus de la trompette et qui est dotée de 4 pistons, pour le répertoire donc de musique baroque. Il y forme plus de 100 trompettistes, parmi lesquels Bernard Soustrot, Guy Touvron, Éric Aubier, Thierry Cas. Maurice André jouera également avec les plus grands chefs d'orchestre comme Jean-François Payard, Karl Richter, Herbert von Karajan, Ricardo Muti, Michel Plasson à Toulouse, Carl Böhm et Leonard Bernstein. Écoutons dans le troisième mouvement maintenant Allegro du concerto de Haydn.

1980, l'émission Le Grand Échiquier de Jacques Chancel lui ouvre les portes à un très grand et large public qui découvre cet extraordinaire et si attachant trompettiste. Son activité discographique est impressionnante. Il gravera plus de 255 enregistrements, dont près de 50 avec l'orchestre de chambre Jean-François Paillard. Le chef, dit-il, dont il épouse totalement les options artistiques. Malgré une carrière remplie de succès, Maurice André n'oubliera jamais ses origines modestes auxquelles il fera toujours référence à chaque concert ou émission de télé. Maurice André mourra le 25 février 2012 à 78 ans. Il est inhumé en Lozère dans le cimetière de Saint-André-Cap-16. Et le jour de ses obsèques à Alès, d'ailleurs, de nombreux trompettistes du monde entier, anciens élèves ou non, étaient présents, ainsi que le chef d'orchestre Michel Plasson. Écoutons-le une dernière fois dans une retranscription, cette fois-ci, de l'Adagio du concerto pour hautbois de Marcello.

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1: Et bonjour tout le monde.
2: Et bonjour à tous.
1: Donc l'émission System Rock.
2: Voilà, sur Radio System.
1: Exactement. Aujourd'hui, petite émission live avec un petit concert un peu très particulier qu'on a enregistré à l'école de musique.
2: Voilà. Ben, j'aimerais que tu nous expliques un petit peu, Victor, parce que c'est toi un petit peu l'instigateur de ce magnifique projet. Donc je voudrais que tu nous en dises un petit peu plus sur la venue de Lynn Wolf.
1: Avec plaisir, Steph. Mais, donc, le fait de travailler, donc, je suis professeur de guitare et de groupe de musique actuelle à l'école de musique de Petite Camargue. Et donc, je connaissais, et de par le fait que déjà nous avions reçu Lynn Wolf, Quentin Aubignac.
2: Tout à fait. Bien sûr, on a une magnifique interview à ses côtés.
1: Exactement. D'ailleurs, on l'a reçu deux fois. On l'a reçu aussi avec les Birds of Paradise.
2: Oui.
1: Il était venu présenter son EP, tu te souviens.
2: Voilà.
1: Et donc, super découverte. Et je lui ai proposé de venir faire deux choses. La première, une masterclass. Et ensuite, un concert live à l'école de musique. En ce qui concerne la masterclass, il a donc pris bien une heure à expliquer un petit peu son parcours, ses influences, son matériel, son son. Et il a aussi travaillé, enfin, j'ai fait travailler en amont les élèves sur deux morceaux à lui, avec une partie chorale avec les chants, une section cuivre pour un autre morceau.
2: Voilà, et, très complet.
1: Oui. Et tout un groupe d'élèves qui l'accompagnent lui tout seul lors de la masterclass et qui s'avère qu'il s'est fait aussi le lendemain en live, il les a fait monter pour l'accompagner sur le morceau.
2: Ah là là, on va découvrir alors, parce que ça je ne savais pas non plus.
1: Alors je pense que sur le live ça n'y est pas parce que c'est pas moi qui l'ai enregistré, c'est une sortie directe table mais avec un super son. Mais en tout cas on peut retrouver les enregistrements. En sachant que les élèves se sont régalés, ça a été vraiment une très belle découverte. Le concert du dimanche était salle pleine. Vraiment beaucoup de monde. On est sur une jauge de 130, je crois qu'il y avait 150 personnes.
2: Parfait.
1: Et vraiment, Quentin a retourné la salle, tout le monde s'est vraiment régalé. Et là, donc aujourd'hui, on vous propose ce fameux live qui a été fait donc, le 25 janvier à l'école de Petite Camargue à Vauvert.
2: Oh là là, donc en fait, c'est du vrai blues en live.
1: Ah là, oui, là, on est sur un power trio, donc on peut dire rapidement. Donc les participants.
2: Ben, il était accompagné, je pense. Alors tu vas me le dire parce que j'ai un trou à la basse.
1: Alors il y a la basse, c'est Sam Marshall.
2: C'est Sam Marshall, hein, c'est bien ça, hein, oui.
1: Qu'on retrouve dans plusieurs groupes, hein.
2: Oui.
1: Ed Keys, Birds of Paradise. Et à la batterie, on avait Emilien Gendra.
2: Oui.
1: Et donc la super power trio, vraiment qu'on va vous faire découvrir avec vraiment de très belles atmosphères, trio power rock, blues rock, vraiment.
2: C'est ça, avec beaucoup d'âme dedans et tout, c'est vraiment un bluesman quoi, il a ça, on le sent quand il joue. Et,
1: Oui, et les gens l'ont vraiment ressenti, beaucoup de cœur, beaucoup de partage, que ça soit le public ou les élèves, vraiment il est venu, il nous a enchantés.
2: Oh, terrible.
1: Eh bien Steph, je propose aux auditeurs de continuer avec l'écoute de ce live du 25 janvier.
2: Eh bien allez, c'est parti. Lynn Wolf, Power Trio, en live sur Radio System.
3: C'est vraiment plaisir. Et on va passer un moment ensemble et j'espère que ça va être chouette. C'est notre premier concert de l'année. Et on est ravis, donc c'est parti.

0: Et bonjour tout le monde.
1: Lynn Wolf, un live sur Radio System.
0: Le prochain morceau s'appelle What is this feeling?

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1: Vous êtes prêts pour Save Me? C'est un morceau qui parle d'addiction, de dépression, tout ça, que des choses super un dimanche matin à 11h. Mais vous allez voir, on va passer par toutes les émotions. Il y aura de la joie, de la tristesse, de machin, de tout. Et ça fait du bien parce que ça fait un peu la catharsis. Et c'est pour ça que je compose ces morceaux, pour me sentir mieux après. Ok, je veux vous entendre, s'il vous plaît.

0: en trio sur Radio
1: Merci
0: System.
1: Merci beaucoup.
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2: Oh, y a encore des nouvelles personnes qui arrivent, incroyable. Enfin, je crois. Ça fait vraiment plaisir de jouer pour vous ce matin. Ce soir, plutôt, pardon, ce soir. On est vraiment contents de votre accueil et tout, et j'espère que vous passez un bon moment avec nous. Ça va? Alors, est-ce que vous êtes prêts pour le prochain morceau? C'est un titre assez inédit. C'est un nouveau single qui sortira prochainement sur YouTube, sur Deezer, Spotify, etc., etc. Donc, n'hésitez pas à prendre votre téléphone après le concert ou maintenant et à vous abonner à, sur les réseaux et tout. C'est très important pour suivre l'actualité, les concerts et tout. Et puis, on va continuer comme ça. C'est parti !

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1: Merci beaucoup. Alors, pour vous raconter un peu mon intervention à l'école, donc hier j'étais ici en masterclass, en intervention avec les élèves de l'école, et ils ont travaillé sur deux titres à moi, dont Angels qu'on a vu tout à l'heure avec une chorale, ainsi que un autre morceau qui s'appelle Wait For Me qu'on va vous jouer à l'instant. Donc c'était vraiment un super moment passé avec les élèves. Moi je me suis présenté et tout, j'ai parlé un peu de mon parcours dans le blues, quand j'ai commencé la guitare, etc. On a parlé matos, on a parlé de plein de choses. Et ça m'a beaucoup touché de voir que tous les élèves avaient joué le jeu pour apprendre mes morceaux. Et c'est la première fois que ça m'arrive, et c'est vraiment quelque chose dans la carrière d'un artiste. Et je tiens à remercier Victor et Gilles de l'école de musique, on peut les applaudir très fort s'il vous plaît, pour m'avoir fait confiance là-dessus. Et puis bien évidemment, merci à tous les élèves de l'école qui ont participé, ça m'a beaucoup touché encore une fois. Et vous pouvez vous applaudir aussi. Et donc là, on peut applaudir très fort ceux qui vont jouer avec nous une belle section cuivre sur le morceau qui s'appelle Wait For Me, qui est un nouveau single. Wait For Me, c'est un nouveau morceau que j'ai sorti récemment, qui est disponible un peu partout. Si vous voulez écouter la version studio, enfin là, c'est une live session, mais bref. Si vous voulez l'écouter, il est disponible sur les réseaux.

0: l'auditorium de l'école de musique de Petite Camargue le 25 janvier sur Radio Système.
1: On peut les applaudir très fort, s'il vous plaît.
2: Est-ce qu'il y aurait de l'eau par ici? J'ai très très soif. Et depuis tout à l'heure, je ne vous ai pas présenté les musiciens non plus. Bon, ils ont été présentés par Gilles, mais j'aime bien les présenter quand même aussi. On a Sam Maréchal à la basse, s'il vous plaît.
3: Merci.
2: Ensuite, on a Emilien Gendra à la batterie. Vous êtes prêts pour la suite?
4: Et Lynn Wolf, s'il vous plaît. À la guitare, au chant et à la composition. Lynn Wolf!
2: Bon, on approche de la fin du concert, mais il nous reste quand même quelques titres à jouer. Est-ce que vous êtes prêts pour un peu de blues rock? Là, ça va réveiller un peu, là. Alors, je veux vous entendre, s'il vous plaît!

0: toujours à l'école.
1: Merci
0: de
1: beaucoup, c'est notre dernier morceau. Est-ce que vous êtes prêts? C'est une exclue. Ça s'appelle A Song Will Rise.

0: Eh bien, vous êtes toujours sur System Rock, l'émission sur Radio System.
1: Voilà.
0: Donc là, on a eu le très grand plaisir, Steph.
1: Oh là là, merveilleux.
0: De vous faire écouter donc le live qui s'est enregistré en début d'année à l'école de musique de Petite Camargue. Donc, juste, on représente les musiciens. Il y avait donc, bien sûr, Lynn Wolf, guitare, chant, qui est donc Quentin Aubignac de son nom.
1: De son nom. Sam Marshall, Maréchal, à la basse.
0: Exact. Et on avait Émilien Gendra à la batterie. Donc vraiment très grand plaisir. N'hésitez pas à aller écouter sur les plateformes diverses et variées sa musique. Vraiment, c'est toujours un très grand plaisir.
1: Très grande qualité aussi. C'est toutes les compos sont inspirées. On sent toutes les influences du blues, du rock.
0: Ouais,
1: c'est vraiment hyper agréable.
0: Ah oui, un mélange de tout, d'Hendrix, Gary Moore, Jeff Beck.
1: Jeff Beck aussi,
0: puis cette voix, vraiment quelle voix, Quentin, c'est formidable.
1: Qui est à la limite du déraillement à chaque fois. On sent qu'il la pousse, mais il la maîtrise parfaitement, quoi.
0: Oui, en tout cas là, vraiment, l'école de musique, c'était vraiment un très très beau rendez-vous en début d'année. On espère réitérer ce genre d'action culturelle.
1: Ben, j'espère que vous aurez l'occasion de réitérer ça, parce que c'est vrai que je pense que ça a attiré énormément de monde. La salle était pleine.
0: Oui, c'était plein. Il y avait même du monde debout. Oui, c'était plein.
1: Voilà, donc c'est une réussite.
0: Et bien, écoutez, on se retrouve le mois prochain pour une prochaine émission System Rock avec Steph.
1: Voilà, et Vic.
0: Exact. Portez-vous bien, à très bientôt.
1: À tous, à très bientôt à tous. Salut.
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2: Le marché dominical estival Les Dimanches des Tèfles arrive à Beauvoisin. La commune lance un appel à candidature pour les exposants, producteurs, artisans, créateurs. Vous êtes concernés. Rendez-vous chaque dimanche matin, de juin à septembre, sur la place du village. Les candidatures sont à adresser à marchedimanche@beauvoisin.fr. Pour les exposants, vous pouvez également contacter la mairie au 04 66 01 79 79. Les marchés dominicaux estivaux arrivent tous les dimanches à Beauvoisin, de juin à septembre, sur la place du village.

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2: 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Venez à la rencontre du milieu associatif où une trentaine d'associations seront présentes, l'occasion de les découvrir, vous inscrire ou devenir bénévole. Rendez-vous donc samedi 5 septembre de 9h30 à 12h30, place de la République à Saint-Laurent-des-Gouzes pour ce forum des associations.
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5: 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Apprendre un instrument, progresser, perfectionner sa pratique, mais aussi découvrir le plaisir de la musique avec d'autres grâce aux auditions et concerts organisés tout au long de l'année. Pour vous inscrire ou obtenir tous les renseignements, rendez-vous au 440 rue Louise-Désir à Vauvert ou contactez le 04 66 88 87 40. 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
1: Bonjour les filles, bonjour les garçons, bienvenue sur le Funk Anthology. Comme chaque semaine, vous écoutez DJ Vibe, le meilleur du son des années 80.

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vous écoutez le Funk Anthology à l'instant, album de la semaine de Gun Guthrie. À suivre sur le meilleur du son des années 80, le Amusement Park et tout de suite le magnifique, somptueux Aura, Such a Feeling.

Platinum Funk, magnifique, précédé de California Executive sur le Funk Anthology. À suivre, toujours les excellences et deux produits rares, le Casualty et tout de suite le Nav Creation sur le Funk Anthology. Bienvenue.

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espérant que ça coupera pas toutes les 3 minutes. Bonjour à Tina, à Quentin, à Hitchcock. Ah, ils sont là. Et où on est à l'heure, 21h. Allez, commence à la Deep Session.

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Ciao, dance floor. Et c'est le summer mix. Là, il y a un beau soleil, en tout cas chez nous. Et ça met dans l'ambiance de l'après-midi.

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ça commence. Facebook, tu vas nous faire mal encore ce soir. Je vais finir par croire qu'il y a quelqu'un qui signale, hein.

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Grosse dédicace à Kalissa, Sophia, Meysan, Nawel, Farah, Manel et Kaylin. Allez, c'est l'anniversaire, joyeux anniversaire Sophia.

Ça coupe, on revient. Ne vous inquiétez pas. Ah, je vais régaler. Figueras. Non, un payote, comme dit Barbara.

petite bande rouge par la Starsky Hutch. C'est Facebook l'alerte. On revient tout de suite si ça coupe. Si ça coupe, on en profite pour se rafraîchir.

Allez, c'est le coup de cœur, et RH Beats, il est arrivé au bon moment. Je t'ai senti, j'ai pas vu l'écran, mais je t'ai senti arriver.

Ils sont pas nombreux, mais c'est les meilleurs, ils sont là. Ils sont 5 sur Facebook. Et c'est les meilleurs, les VIP. www.radiosystem.fr 93.7 FM Service Dance Floor. DJ Jamon en mix live. 21h51. C'est la funky session.

Allez, je lance les invitations. Les 5 VIP. Allez, rendez-vous dans les studios de Ratio System. Très bientôt. Fixez-moi une date. Je vous donne l'adresse. Un message privé. Et bien qu'on passe la soirée ensemble, un de ces quatre.

Lopez, la bande rouge. Alors votre vidéo en direct sera bientôt supprimée si vous continuez à diffuser de la musique dont vous n'avez pas les droits. On s'en fout ou on s'en fout pas? Je coupe tout, non?